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2: Il est 6h.
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1: Il est 7 heures.
2: Bonjour à tous, à la une de l'actualité, 6 mois de prison ferme pour le père de famille qui avait menacé une enseignante de décapitation en Haute-Garonne. Les faits remontent à la semaine dernière dans une école au sud de Toulouse. L'homme a été incarcéré à l'issue de sa comparution immédiate. Ses deux enfants seront aussi changés d'établissement, c'est l'application d'un décret publié cet été. Nouvelle hausse pour le prix du gaz, il va augmenter de 6,3% au 1er octobre prochain, après une hausse de 5,6% ce mois-ci. C'est l'une des conséquences de la guerre au Moyen-Orient dans le détroit d'Ormuz. Environ 6 millions de foyers ayant une offre indexée pourraient être concernés. Les entreprises vont devoir davantage jouer carte sur table sur les rémunérations. Le gouvernement a présenté hier son projet de loi sur la transparence salariale. À partir de 50 salariés, elles devront notamment publier des fourchettes de salaire dans leurs offres d'emploi. Le texte vise à réduire les inégalités entre les femmes et les hommes. Il doit désormais passer par le Parlement. Des femmes filmées à leur insu avec des lunettes connectées, puis exposées et parfois harcelées sur les réseaux sociaux. L'association e-enfance alerte sur un phénomène qui prend de l'ampleur, Jacques Terrence.
3: Oui, depuis le début de l'année, le 3018, le numéro national contre les violences numériques, a reçu une vingtaine de signalements. Le scénario est souvent le même. Un homme aborde une jeune femme dans un lieu public. Il la filme discrètement avec des lunettes équipées d'une caméra. La vidéo est ensuite publiée sur TikTok, Instagram ou X. Les victimes peuvent alors recevoir des insultes, des propos misogynes et parfois même des menaces de mort. L'association e-enfance demande aux plateformes de suspendre les comptes récidivistes et réclame un meilleur encadrement de ces lunettes dans l'espace public. À Oslo, en Norvège, elles ont déjà été interdites dans les écoles. En France, plusieurs vidéos signalées au 3018 ont été d'abord retirées avant d'être remises en ligne.
2: Merci Jacques pour ces précisions. Un accident de car de tourisme a fait plusieurs morts hier soir dans l'est de la Suisse. Le véhicule s'est renversé dans le canton des Grisons. Plusieurs personnes ont également été blessées. Le groupe comptait 48 personnes. Le car appartenait à une compagnie touristique néerlandaise. Les autorités n'ont pas encore précisé le nombre exact de victimes. On passe au sport avec du football et une victoire dans les dernières secondes. Les Lensois l'ont emporté hier soir sur le terrain du Slavia Prague 3-2, première journée en Ligue des Champions. Les Sang et Or étaient pourtant menés 2-1 avant le temps additionnel. Florian Thauvin a marqué et autre résultat hier soir, la victoire notamment de Manchester United contre Sabah 4-0. Et puis ce soir, la Ligue 1, début de la quatrième journée, Rennes-Marseille à 20h45 au Roizen Park. Belle journée à tous.
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1: Créa Déco Seconde Vie 07 de la Mastre organise sa brocante vide-grenier tous les deuxièmes dimanches du mois. Pour les visiteurs, entrée gratuite avec une buvette, parking, toilette et parc de jeux à proximité, ouvert de 8h du matin à 17h. Pour les exposants, pas de réservation, se présenter dès 6h30, remplir le bulletin administratif et régler sur place, minimum 3 mètres, 15€. Mètre supplémentaire, 5€. Plus de renseignements au 06 64 76 93 79 aux heures de repas. La Compagnie des Archers d'Erieux-Auxerre prend le chemin de la rentrée. Si toi aussi tu as envie de découvrir le tir à l'arc ou de le faire découvrir à ton enfant, âgé de 8 ans révolu et dans la mesure d'un essai concluant, les cours sont encadrés par un professeur agréé et se déroulent vendredi de 18h30 à 20h pour les jeunes et à partir de 20h pour les adultes à la salle du tissage aux Ollières sur Erieux. Tarif adulte 100€, jeunes 80€, reprise des cours du tir à l'arc aux Ollières sur Erieux, vendredi 18 septembre, ou contactez le 06 85 27 32 99 pour plus de renseignements.
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1: Il est 8 heures. Bonjour à tous. À la une de l'actualité, l'économie française devrait quasiment faire du surplace cette année. L'INSEE prévoit 0,4% de croissance en 2026 contre 0,7% auparavant. Un niveau inédit depuis 2012 si l'on exclut la période Covid. L'Institut pointe notamment les fortes chaleurs de l'été et la fermeture du détroit d'Ormuz. Le pouvoir d'achat devrait lui aussi baisser de 0,4%. Roland Lescure, ministre de l'économie, prendra la parole ce matin à 10h30. La facture de gaz risque encore de s'alourdir pour des millions de Français. Le prix de référence va grimper de 6,3% au 1er octobre, après une première hausse de 5,6% ce mois-ci. Une flambée liée notamment au conflit au Moyen-Orient et aux perturbations sur l'acheminement du gaz. Environ 6 millions de foyers avec une offre indexée sont concernés. L'assurance maladie lance aujourd'hui une campagne de sensibilisation contre l'hypertension, maladie silencieuse qui touche 17 millions de Français, soit un adulte sur trois. Près d'un malade sur deux l'ignore. L'hypertension est responsable chaque année de 55 000 décès et de plus de 400 000 hospitalisations. Près d'1 600 000 femmes qui utilisent ou ont utilisé certaines pilules contraceptives à base de désogestrel vont recevoir un courrier dans les prochains jours. En cause, un risque faible de développer un méningiome, une tumeur généralement non cancéreuse. Isabelle, sage-femme, nous explique.
2: Pas d'affolement, puisque les femmes qui prennent des contraceptifs à base de désogestrel ont reçu un courrier adressé par l'Agence de sécurité du médicament les informant du risque de méningiome. Ce risque, il est connu pour 67 000 femmes qui prennent cette contraception. Le danger, il apparaît lorsqu'on a un méningiome, qui est une tumeur du cerveau, hein, qui est présente au niveau des méninges, c'est-à-dire l'enveloppe du cerveau. Et cette tumeur, elle est bénigne. Le méningiome, il est bénin. Par contre, les fiches posologiques des contraceptifs vont devoir évoluer en incluant cet effet secondaire.
1: Propos recueillis par Mylène Debac. Les États-Unis commémorent aujourd'hui les 25 ans des attentats du 11 septembre. Près de 3000 personnes avaient été tuées en 2001. À New York, le vice-président Jed Evans va assister aux cérémonies aux côtés de Joe Biden, Barack Obama, Bill Clinton et George W. Bush. Donald Trump sera lui au Pentagone, aussi visé en 2001. Et puis en football, la victoire de Lens hier soir en Ligue des Champions, 3-2 sur le terrain du Slavia Prague. C'était pour la première journée en Ligue des Champions. Florian Thauvin a marqué. Et voilà pour l'actualité. Belle journée à tous.
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0: Bonjour à tous, les planètes vont-elles nous accorder leur bienveillance aujourd'hui? Nous fêtons à Delphes.
1: Eh bien oui, Bélier, car vous décidez de prendre le taureau par les cornes pour résoudre chaque problème un par un.
0: Taureau, il y a du va-et-vient dans votre vie. Certains natifs de ce signe auront beaucoup

0: Je ne soutiens d'une personne pour mener à bien vos projets, alors ayez confiance.
1: Sagittaire, une énigmatique personne vous fera vibrer, mais vous ne savez pas encore sur quel pied danser avec elle.
0: Capricorne, le hasard fait parfois bien les choses, attendez-vous à quelques événements inattendus.
1: Verseau, on vous apprécie tel que vous êtes, alors surtout, ne changez rien.
0: Enfin Poisson, vous ne manquerez ni de joie de vivre, ni de résistance, vous vous porterez en principe comme un charme. Bonne journée à tous, à demain. Demain nous fêterons Apollinaire.
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1: Il est 9h.
2: Bonjour à tous, à la une de l'actualité, un père de famille condamné à 6 mois de prison ferme en Haute-Garonne. La semaine dernière, il a menacé de décapiter une enseignante dans une école au sud de Toulouse. L'homme a été incarcéré après sa comparution immédiate. Ses deux enfants vont également changer d'établissement conformément à un décret publié cet été. Nouvelle reconstitution dans l'affaire Jubilard. Elle aura lieu début octobre, à quelques mois du procès en appel de Cédric Jubilard, prévu du 30 avril au 14 mai prochain à Toulouse. Une première reconstitution avait été organisée en décembre 2022. Cette nouvelle étape intervient après les aveux de Cédric Jubilard en juillet et la découverte d'ossements attribués à son épouse Delphine. Des femmes filmées à leur insu avec des lunettes connectées, puis exposées et parfois harcelées sur les réseaux sociaux. L'association e-enfance alerte sur un phénomène qui prend de l'ampleur, Jacques Terrance.
3: Oui, depuis le début de l'année, le 3018, le numéro national contre les violences numériques, a reçu une vingtaine de signalements. Le scénario est souvent le même. Un homme aborde une jeune femme dans un lieu public. Il la filme discrètement avec des lunettes équipées d'une caméra. La vidéo est ensuite publiée sur TikTok, Instagram ou X. Les victimes peuvent alors recevoir des insultes, des propos misogynes et parfois même des menaces de mort. L'association e-enfance demande aux plateformes de suspendre les comptes récidivistes et réclame un meilleur encadrement de ces lunettes dans l'espace public. À Oslo, en Norvège, elles ont déjà été interdites dans les écoles. En France, plusieurs vidéos signalées au 3018 ont été d'abord retirées avant d'être remises en ligne.
2: Merci Jacques pour ces précisions. L'économie française devrait quasiment faire du surplace cette année. L'INSEE prévoit 0,4% de croissance en 2026 contre 0,7% auparavant. Un niveau inédit depuis 2012 si l'on écarte la période Covid. L'Institut pointe notamment les fortes chaleurs de l'été et la fermeture du détroit d'Ormuz. Le pouvoir d'achat devrait lui aussi baisser de 0,4%. Roland Lescure, ministre de l'économie, prendra la parole ce matin à 10h30. Les États-Unis commémorent aujourd'hui les 25 ans des attentats du 11 septembre. Près de 3000 personnes avaient été tuées en 2001. À New York, le vice-président Jill Evans va assister aux cérémonies aux côtés de Joe Biden, Barack Obama, Bill Clinton et George W. Bush. Donald Trump sera lui au Pentagone, aussi visé en 2001. On termine par du sport et du football, la Ligue 1 et le choc ce soir entre Rennes et Marseille à 20h45 au Roizen Park. À suivre également ce week-end à Strasbourg, Monaco, Paris FC, Lyon demain ou encore Brest, Paris Saint-Germain dimanche soir. Passez une belle matinée.
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1: Bonjour à toutes et à tous, auditeurs et auditrices de RDB. Aujourd'hui, dans les interviews du renard, nous parlons d'un pan de notre patrimoine naturel exceptionnel, caractéristique de sa richesse, les prairies de la montagne ardéchoise, qui sont reconnues parmi les plus belles de France. Entre leur biodiversité, leur rôle comme support d'une grande activité agricole et comme moteur de savoir-faire ancestraux, ces prairies sont aussi belles que riches et leur préservation est un enjeu central dans les problématiques liées au territoire. Pour découvrir ce qui se cache derrière ces paysages et derrière ces prairies, le rendez-vous est le samedi 12 septembre à la ferme de Bourg. Bourlatier, situé à Saint-Andéol-de-Fourchade, pour le deuxième épisode du Feuilleton des Prairies, organisé par l'agence d'urbanisme Clermont-Massif Central, avec l'agence des musiques des territoires d'Auvergne, en partenariat avec le parc naturel régional des Monts d'Ardèche et le département de l'Ardèche. Au programme de cette journée, des conversations, des balades ou encore des expositions autour de ces joyaux à préserver. Et pour nous parler de cette journée, je suis au téléphone avec Rosalie Lakatos, responsable mission culture et territoire à l'agence d'urbanisme Clermont-Massif Central. Bonjour, merci beaucoup d'être avec moi.
9: Et bonjour.
1: Cette journée du samedi 12 septembre sera dédiée, on l'a dit, aux paysages ardéchois sous toutes leurs facettes et à travers plein de domaines différents. Avant de parler un petit peu de la programmation de cette journée, on l'a dit, elle est organisée par l'AUCM, l'Agence d'urbanisme Clermont-Massif Central. Je pense que ce nom, cet acronyme, ou en tout cas cette structure, n'est pas forcément connu de tous nos auditeurs. Est-ce qu'avant qu'on commence, tu pourrais me faire une petite présentation de cette agence ?
9: Alors oui, bien sûr. Donc, en effet, les agences d'urbanisme sont peu connues du grand public puisqu'elles s'adressent avant tout aux collectivités et aux acteurs des territoires. Donc nous, on est une association basée à Clermont-Ferrand. On rayonne sur l'ensemble du Massif Central et on accompagne en fait les politiques publiques en matière de projets territoriaux. Donc ça peut être sur tout un tas de sujets, l'habitat, la mobilité, les transitions. Et on travaille spécifiquement sur les approches culturelles justement de la transition. Avec notamment l'idée que les politiques culturelles peuvent contribuer à activer d'autres politiques, comme en effet celle des transitions, les politiques agricoles, enfin toutes sortes de politiques peuvent se connecter aux politiques culturelles. Donc voilà pourquoi notre agence a été missionnée en fait par l'un de ses adhérents. Hein. On a différents adhérents, dont le commissariat du Massif Central, qui nous a demandé pour l'année internationale du pastoralisme, qui a lieu toute l'année 2026, de travailler à valoriser le pastoralisme dans le Massif Central. Je ne sais pas si vous savez, mais la prairie du Massif Central est la première prairie d'Europe. On a un territoire incroyable. Et l'idée de cette année 2026, c'est de valoriser justement ce joyau auprès du grand public.
1: D'accord, donc la demande, c'était vraiment de valoriser ces prairies et ce paysage ardéchois par le biais d'actions culturelles. Et comme tu l'as dit, ce rendez-vous du 12 septembre, il n'arrive pas par hasard. Tu m'as parlé un petit peu de l'année du pastoralisme. Est-ce que tu peux me replacer un petit peu le contexte de ce rendez-vous ?
9: Oui, l'année du pastoralisme, une année qui a été proposée par la Mongolie dans le cadre de l'ONU, et qui mobilise l'ensemble des acteurs de l'élevage du pastoralisme à l'échelle planétaire. Et nous, comme je le disais, dans le Massif Central, c'est un vrai sujet, la prairie, l'élevage, l'art d'élever les animaux sur notre territoire. C'est un art ancestral. Il est très présent en Ardèche, bien sûr, il est présent sur l'ensemble du Massif Central. Et donc, l'idée, c'est vraiment que le grand public, les habitants du Massif, puissent s'approprier justement les pratiques pastorales à travers des projets très conviviaux, des spectacles, des balades, des expos, qu'on puisse vraiment partager les enjeux de l'élevage pastoral dans le Massif Central.
1: Et pour partager ces enjeux-là, vous avez mis en place un projet, on en a parlé un peu plus tôt, ça s'appelle le Feuilleton des Prairies. Mais qu'est-ce que c'est exactement ce Feuilleton des Prairies ? Est-ce que tu pourrais me le définir ?
9: Oui, alors le Feuilleton des Prairies, il fait partie d'un projet un petit peu plus grand qui s'appelle Prairie Nomade, qui a lieu toute l'année 2026. C'est cette fameuse programmation culturelle qu'on coordonne avec l'agence à l'échelle du Massif. Et à l'intérieur de Prairie Nomade, on a imaginé un rendez-vous itinérant qui pouvait relier différents territoires du Massif Central et raconter de façon très sympa et de façon sensible les grands enjeux du pastoralisme. Et comme tu l'as dit, les prairies sont l'un des socles des pratiques d'élevage. Donc on a choisi, en lien avec le parc naturel régional des Monts d'Ardèche, de travailler spécifiquement sur ce sujet dans la montagne ardéchoise et de dédier une journée entière, le 12 septembre, aux prairies. C'est pour ça qu'on l'a appelé aussi Prairie Chérie, de façon assez rigolote, puisque c'est derrière ce mot, cette appellation un peu drôle, on souhaite montrer que sans la prairie, il n'y a pas d'élevage, notre alimentation serait très différente et que finalement, c'est le sujet du pastoralisme.
1: Oui, c'est une facette assez incontournable, non seulement du pastoralisme, mais aussi de notre paysage ardéchois. C'est vrai que ce terme de prairie peut paraître assez large. Quand on parle de prairie, de quoi est-ce qu'on parle exactement ? D'un mode d'agriculture, de paysage ardéchois ?
9: Exactement. Alors déjà, on dit souvent la prairie, mais alors je ne suis pas experte des prairies, mais en fait, il y a énormément de prairies différentes. Et quand on parle de pastoralisme, on parle des prairies naturelles. Et élever des prairies naturelles, c'est tout un art. C'est l'art de jouer avec le vent, le climat, l'eau, la pente, les sols. Et c'est vraiment ça qu'on veut montrer. C'est qu'un éleveur, derrière voilà, le paysage, la carte postale, il a une vraie réflexion sur la prairie, la manière dont il va nourrir son troupeau, la manière dont cette prairie fait partie d'un écosystème et riche d'une certaine biodiversité. Donc, derrière la carte postale, en effet, il y a vraiment un équilibre très complexe et fragile.
1: Et c'est important de mettre en avant cette richesse et cette complexité en fait de cette partie du paysage. Cette journée du 12 septembre, ce deuxième épisode de ce feuilleton des prairies, se tiendra cette fois à la ferme de Bourlatier. C'est un lieu assez historique du patrimoine ardéchois qui est situé à Saint-Andéol-de-Fourchade. Pourquoi avoir choisi d'organiser cet épisode-là dans ce lieu?
9: Le parc des Monts d'Ardèche nous a proposé ce lieu qui racontait en fait une histoire très forte liée justement à l'élevage et à l'élevage sur les plateaux en altitude. On est à 1375 mètres d'altitude. Et en fait, cette ferme, elle nous raconte comment des humains, des habitants ont réussi à s'implanter, à élever, à transmettre, à subsister des années entières, c'est-à-dire il n'y a pas d'histoire de transhumance, hein. On reste toute l'année avec son troupeau, avec ses animaux, et on arrive comme ça à créer un équilibre, là encore, qui permet de produire de la nourriture, de subsister. Et cette ferme, par ses dimensions, par sa structure, elle nous raconte tout ça. Donc rien que le lieu, il nous semblait important et c'était un super endroit pour développer toute une histoire sur la journée.
1: C'est sûr, ça a l'air d'être un lieu très très symbolique dans cette thématique-là, et c'est justement donc ce lieu qui va accueillir samedi cette journée qui sera dédiée donc à la connaissance et à la mise en avant de la complexité de ces paysages ardéchois. Les visiteurs vont pouvoir découvrir ou bien redécouvrir la richesse du territoire à travers plusieurs portes d'entrée culturelles, comme des discussions, des balades ou bien des expositions. Est-ce que tu pourrais maintenant me détailler le programme de cette journée du 12 septembre? Qu'est-ce qui attend les visiteurs?
9: Alors, c'est une très très riche journée, hein, et j'ajoute qu'elle est ouverte à toutes et tous de façon gratuite, hein, grâce au soutien du commissariat du Massif Central, grâce aussi, je voulais le dire, à l'accueil que

0: pratiquent, comment ils travaillent, et puis quels sont leurs enjeux, ça c'est important. Donc cette introduction ensuite nous permettra d'engager différentes pistes et chemins sur la journée. Alors on va dès 14h proposer différentes balades. Il y aura une balade artistique avec qui s'appelle « À la recherche du Codex Pastorius ». Donc là, on est sur une balade qui nous entraîne dans les chemins aux alentours de la ferme et qui, par la fiction, par le récit, vont nous raconter les prairies d'une certaine manière. Donc c'est Lionel Alès et Wilton Morel qui sont aux manettes et qui vont embarquer le public dans une histoire. Donc ça dure à peu près 2 heures. C'est une très belle balade, encore une fois gratuite. Il faut s'inscrire. Pour les amateurs de balade, il y aura aussi une immersion botanique avec Pierre-Marie Le Hénaff, qui est botaniste au Conservatoire botanique national du Massif central. Là, on va vraiment rentrer dans le détail de la prairie. Alors, la prairie a souffert cet été, mais on peut quand même raconter beaucoup de choses. Et justement, on va pouvoir entrer dans ces enjeux de dérèglement climatique. Donc là, il y a deux départs. Il y en a un à 14h30, un à 16h. Il faut s'inscrire là aussi. Si on veut rester à la ferme, il n'y a aucun problème. Il y a différentes découvertes à faire, des projections à 15h et 16h avec des documentaires qui vont nous raconter la montagne ardéchoise, des témoignages de vie, des récits qui sont importants aussi pour bien comprendre comment on vit sur le plateau, comment on travaille, comment on élève. Donc ça, ce sera accessible encore une fois à tous et dans les murs de la ferme. À 18h, là aussi, une autre manière de raconter l'histoire et les prairies avec peut-être une vision un petit peu plus globale de ce que représente la manière d'habiter un territoire, avec un spectacle qui s'appelle « Il n'est pas trop tard puisqu'on est là », qui est proposé par la compagnie La Ligne, qui a été accueillie par le PNR des Monts d'Ardèche en résidence, et qui a déjà joué ce spectacle en différents endroits, et qui nous permet en fait là de faire le récit vraiment des habitants de la montagne ardéchoise et la manière dont ils abordent justement les questions de transition, comment on se projette dans la manière d'habiter le territoire alors qu'on est face à différents défis. Donc ça, c'est à 18h. Alors, on dit à partir de 11 ans, parce que le propos, voilà, il faut pouvoir rentrer dans le sujet, mais bon, c'est un spectacle qui se voit en famille, il n'y a aucun problème. Et il faut s'inscrire là aussi, les places sont limitées, donc n'hésitez pas, je vous raconterai tout à l'heure comment on fait.
1: Oui, exactement, on fera un petit point pratique à la fin.
0: Je termine, hein, j'ai presque fini, mais c'est une longue journée. Si on veut manger, boire, il n'y a pas de problème sur site, on pourra le faire, on a tout prévu. Et enfin, l'association Phonolite, qui organise le festival Nuit Sauvage, nous a proposé de mettre en place un bal dans le lieu de la ferme de Bourlatier, qui est un lieu historique de bal et de cabaret. Donc à partir de 20h15, on aura un bal folle qui se met en place dans la ferme et on finira par la danse et la fête. Donc une belle, belle journée qui s'annonce.
1: Oui, c'est un programme extrêmement riche et une journée super chargée et qui fait intervenir un grand nombre d'acteurs. On a des éleveurs, des botanistes, même des compagnies de théâtre. Pourquoi est-ce que c'était important dans l'organisation de cette journée de mêler autant d'acteurs du territoire autour justement de cette thématique commune des prairies?
0: Ce qui nous intéresse justement, c'est d'embarquer vraiment le dans le sujet et de montrer à quel point ce sujet, il fait appel à énormément d'éléments, c'est-à-dire la prairie, c'est une culture et on peut la raconter, on peut avoir une approche très technique, on peut aussi raconter le mode de vie qu'elle a généré. Le bal, en fait, c'est un mode de vie, c'est un mode de fête qui est issu des cultures pastorales. Donc, embarquer le public justement dans ces nombreuses dimensions, pas seulement par l'approche scientifique qui est importante, qui est fondamentale même, mais aussi par le plaisir d'être ensemble, de se rencontrer. Et donc, c'était vraiment le fil rouge qui nous a guidés pour construire cette journée.
1: C'était la rencontre et aussi mettre l'élément culturel un petit peu au centre de cette connaissance des paysages ardéchois. On peut reparler des côtés un petit peu plus pratico-pratiques de cette journée. Tu m'as dit que pour certaines animations proposées le 12, il était nécessaire de réserver.
0: Alors, les balades et le spectacle, en fait, c'est des, voilà, les rendez-vous qui ont une jauge bien spécifique. Les inscriptions, alors c'est très simple, vous allez sur le site prairienomade.fr, donc prairienomade au pluriel, et là, vous verrez dans l'agenda, le 12 septembre, il y a donc le feuilleton des prairies, Prairies Chéries, avec un lien qui vous mène vers les inscriptions.
1: On vous invite à aller jeter un petit coup d'œil, à vous inscrire pour ces

0: les balades et ces spectacles proposés le 12 septembre. Sinon, il me semble que le reste de la journée est en entrée libre et tout public, et tu m'as dit également gratuite.
1: Voilà. Donc, on peut en effet débarquer un peu en journée comme ça pour profiter de l'expo, des projections. Et si on veut vraiment aller se balader, tout ça, il faut être un petit peu plus organisé. En tous les cas, on accueillera tout le monde. On peut aussi venir que pour le bal le soir. Enfin, chacun est libre de picorer dans le programme. Et je voulais juste ajouter que ce programme, il est réalisé grâce à un collectif que le parc des Monts d'Ardèche nous a permis de réunir, la Chambre d'Agriculture, le Seine-Rhône-Alpes, le Conservatoire Botanique, j'en ai parlé, l'Association Faunolite. Enfin, c'est un vrai travail collectif, et ça aussi, c'est important de montrer à quel point le collectif est puissant, justement, en période de transition, on a besoin de tout ça, et on voulait aussi montrer cette force-là.
0: Ouais, cette force du collectif et aussi ce lieu d'échange qui est très très précieux. Et on peut également noter que RDB sera sur place à partir de 11h30 pour animer, d'ailleurs avec toi Rosalie, une conversation justement entre éleveurs et acteurs du territoire, donc on pourra venir rencontrer et qui pourront se rencontrer également. Cette conversation sera complétée de dégustation de produits locaux, donc voilà, n'hésitez vraiment pas à venir nous voir et à venir profiter du programme proposé sur place. On le rappelle, les animations commencent à 10h30 à la ferme de Bourlatier. C'est organisé par l'agence d'urbanisme Clermont Massif Central avec l'agence des musiques de territoire d'Auvergne en partenariat avec le PNR des Monts d'Ardèche et le département de l'Ardèche dans le cadre du deuxième épisode du feuilleton des prairies qui vise, comme tu l'as dit, à mettre en avant la diversité et la richesse de ce patrimoine naturel ardéchois. Avant de conclure, est-ce que tu aurais un dernier mot pour nos auditeurs, peut-être pour leur donner encore plus envie de venir nous rencontrer le 12 septembre, ou peut-être nous faire un petit teasing des trois prochains épisodes du feuilleton des prairies, parce qu'il me semble qu'il y en a 5 en tout.
1: Oui. Il y a 5 épisodes. Alors, petit teasing. Alors, juste pour vous donner envie de venir, c'est vraiment une journée où on se laisse emporter dans des histoires, dans des rencontres, et on vient en famille. Et donc, franchement, à la fois pour le lieu, à la fois pour ce qui va se passer, et puis parce que c'est gratuit et que c'est un lieu de rencontre incroyable, venez nous voir. Et puis il va faire beau, je crois. Donc on espère que la pluie tombera, mais pas ce jour-là. Voilà. Et puis pour vous raconter le feuilleton, donc on aura un épisode à Tauve, donc dans le Puy-de-Dôme, les 17 et 18 octobre, où là on est plutôt en mode conférence. Il y a beaucoup d'intervenants. On va nous emmener dans plein de sujets qui sont liés au pastoralisme, à l'élevage et à la manière d'habiter les territoires de moyenne montagne. Ensuite, on sera pas loin, alors, en lisière de la forêt de Troncé, dans l'Allier, à Sérilly, à Polymorphe, qui est une ferme assez drôle, enfin assez curieuse, avec des projets culturels et un élevage de moutons. Là-bas, on va parler des futures générations, comment les générations qui s'installent appréhendent ce métier d'éleveur, comment ils ont envie de développer justement leur activité. Et on terminera à Villefranche-de-Rouergue, les 13 et 14 novembre, autour là, d'un week-end dédié à l'alimentation. Si on élève des animaux, c'est pour produire du lait, produire de la viande, produire aussi de la laine pour s'habiller ou d'autres, du cuir. Et on va parler de tout ça. Et en tout cas, tous les épisodes font partie d'une même histoire. Et on vous invite aussi à les suivre à travers les podcasts qu'on va produire, toujours en lien avec des radios locales. Merci beaucoup RDB pour votre contribution. Et ils seront en ligne là aussi sur le site prairienomade.fr.
0: On a hâte de découvrir tout ça et tous ces prochains rendez-vous. En attendant, merci beaucoup d'être venu nous parler de cette journée sur les ondes, et on se dit à samedi.
1: À samedi.
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1: Il est 10h.
2: Bonjour à tous, à la une de l'actualité, un père de famille condamné à 6 mois de prison ferme en Haute-Garonne. La semaine dernière, il a menacé de décapiter une enseignante dans une école au sud de Toulouse. L'homme a été incarcéré après sa comparution immédiate. Ses deux enfants vont également changer d'établissement conformément à un décret publié cet été. Nouvelle reconstitution dans l'affaire Jubilard. Elle aura lieu début octobre, à quelques mois du procès en appel de Cédric Jubilard, prévu du 30 avril au 14 mai prochain à Toulouse. Une première reconstitution avait été organisée en décembre 2020. Cette nouvelle étape intervient après les aveux de Cédric Jubilard en juillet et la découverte d'ossements attribués à son épouse Delphine. Des femmes filmées à leur insu avec des lunettes connectées, puis exposées et parfois harcelées sur les réseaux sociaux. L'association e-enfance alerte sur un phénomène qui prend de l'ampleur, Jacques Terrance.
3: Oui, depuis le début de l'année, le 3018, le numéro national contre les violences numériques, a reçu une vingtaine de signalements. Le scénario est souvent le même. Un homme aborde une jeune femme dans un lieu public. Il la filme discrètement avec des lunettes équipées d'une caméra. La vidéo est ensuite publiée sur TikTok, Instagram ou X. Les victimes peuvent alors recevoir des insultes, des propos misogynes et parfois même des menaces de mort. L'association e-enfance demande aux plateformes de suspendre les comptes récidivistes et réclame un meilleur encadrement de ces lunettes dans l'espace public. À Oslo, en Norvège, elles ont déjà été interdites dans les écoles. En France, plusieurs vidéos signalées au 3018 ont été d'abord retirées avant d'être remises en ligne.
2: Merci Jacques pour ces précisions. L'économie française devrait quasiment faire du surplace cette année. L'INSEE prévoit 0,4% de croissance en 2026 contre 0,7% auparavant. Un niveau inédit depuis 2012 si l'on écarte la période Covid. L'Institut pointe notamment les fortes chaleurs de l'été et la fermeture du détroit d'Ormuz. Le pouvoir d'achat devrait lui aussi baisser de 0,4%. Roland Lescure, ministre de l'économie, prendra la parole ce matin à 10h30. Les États-Unis commémorent aujourd'hui les 25 ans des attentats du 11 septembre. Près de 3000 personnes avaient été tuées en 2001. À New York, le vice-président Jed Evans va assister aux cérémonies aux côtés de Joe Biden, Barack Obama, Bill Clinton et George W. Bush. Donald Trump sera lui au Pentagone, aussi visé en 2001. On termine par du sport et du football, la Ligue 1 et le choc ce soir entre Rennes et Marseille à 20h45 au Roizen Park. À suivre également ce week-end à Strasbourg, Monaco, Paris FC, Lyon demain ou encore Brest, Paris Saint-Germain dimanche soir. Passez une belle matinée.
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1: Il est 11h.
2: Bonjour à tous. À la une de l'actualité, effacer la dette française serait illégal, dangereux et inutile. C'est la réponse du gouverneur de la Banque de France à la proposition de Jean-Luc Mélenchon. Emmanuel Moulin estime ce matin qu'une annulation de dette détenue par la Banque Centrale Européenne serait contraire au traité et risquerait d'alimenter l'inflation et de faire grimper les taux d'intérêt. Le dérèglement climatique pourrait coûter cher à l'économie française. Sans nouvelles mesures d'adaptation ou de réduction des émissions de gaz à effet de serre, le PIB pourrait reculer de 3,5% d'ici 2050. Une note du ministère de l'économie présentée ce matin par Roland Lescure. Fabien Roussel appelle les Français à se mobiliser contre la hausse des prix de l'énergie. Le patron du Parti communiste menace ce matin d'un mouvement sur les ronds-points si le gouvernement n'agit pas dans les jours qui viennent. Il évoque une mobilisation comparable à celle des Gilets jaunes en 2018. Devant les préfectures, les sous-préfectures et les lieux de pouvoir. Nouvelle reconstitution dans l'affaire Jubilar. Elle aura lieu début octobre, à quelques mois du procès en appel de Cédric Jubilar, prévu du 30 avril au 14 mai prochain à Toulouse. Une première reconstitution avait été organisée en décembre 2022. Cette nouvelle étape intervient après les aveux de Cédric Jubilar en juillet et la découverte d'ossements attribués à son épouse Delphine. À l'étranger, 5 morts et une quarantaine de blessés, dont 3 grièvement dans un accident de car en Suisse. Le véhicule transportait des touristes néerlandais lorsqu'il a quitté la route avant de se renverser hier dans le canton des Grisons, dans l'est du pays. Les circonstances de l'accident restent à déterminer. L'identification des victimes est en cours. Un quart de siècle après, l'Amérique se souvient du 11 septembre. Les États-Unis rendent hommage aujourd'hui auprès de 3000 victimes des attentats de 2001. À New York, le vice-président Jed Evans va participer aux cérémonies avec les anciens présidents Joe Biden, Barack Obama, Bill Clinton et George W. Bush. Donald Trump se rendra de son côté au Pentagone, lui aussi frappé il y a 25 ans. Toujours aux États-Unis, en tennis, l'US Open, les demi-finales messieurs à suivre ce soir. Alexander Zverev affronte Karen Khachanov. Et puis la nuit prochaine, le duel 100% américain entre Frances Tiafoe et Ben Shelton. Du football, et hier soir, Lens a remporté son match en Ligue des Champions pour la première journée, 3-2 sur le terrain du Slavia Prague. Les Sang et Or étaient pourtant menés 2-1 avant le temps additionnel. Et puis du rugby aussi ce week-end avec le top 14, c'est la deuxième journée. Demain, plusieurs matchs sont prévus. Racing 92, Lyon, Perpignan-Castres et Clermont Stade Français à 16h35, Toulon-La Rochelle à 21h et le choc entre le Stade Toulousain et Bordeaux-Bègles dimanche soir à 21h05. Belle journée à tous.
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1: Il est midi.
2: Bonjour à tous, à la une de l'actualité. La France ne devrait finalement enregistrer que 0,5% de croissance cette année. Le gouvernement divise ainsi par deux sa prévision initiale pour 2026 et espère un rebond à 1% en 2027. Conséquence, Bercy reconnaît que maintenir le déficit public à 5% du PIB cette année n'est plus possible. Le nouvel objectif sera précisé dans les prochains jours. Sophie Binet réclame une hausse des salaires et un blocage des prix du carburant. Face à ce qu'elle décrit comme une colère immense dans le pays, la secrétaire générale de la CGT demande aussi d'indexer les salaires sur les prix. Elle appelle les salariés et les fonctionnaires à se mobiliser. Une journée de grève et de manifestation est prévue le 29 septembre. Et Fabien Roussel appelle les Français à se mobiliser contre la hausse des prix de l'énergie. Le patron du Parti communiste menace ce matin d'un mouvement sur les ronds-points si le gouvernement n'agit pas dans les jours qui viennent. Il évoque une mobilisation comparable à celle des Gilets jaunes en 2018 devant les préfectures, les sous-préfectures et les lieux du pouvoir. Le gouvernement compte accélérer l'électrification dans 109 territoires français. Près de 7000 communes sont concernées, soit plus d'un Français sur quatre. Mylène Desbacq.
3: Oui, et l'objectif, c'est de réduire l'utilisation du gaz et du pétrole, notamment pour le chauffage et les transports. Le gouvernement prévoit de flécher en priorité vers ces territoires les financements de son plan d'électrification. Une enveloppe globale de 10 milliards d'euros issue des certifications d'économie d'énergie. Parmi les zones retenues, il y a la Corse, le Pays Basque, la Martinique ou encore la Réunion. Concrètement, l'État veut encourager la sortie du gaz et du fioul pour se chauffer, mais aussi développer davantage les bornes de recharge pour les voitures électriques. L'agriculture et l'artisanat sont également concernés. L'enjeu est aussi de réduire la dépendance de la France aux énergies fossiles importées, comme par exemple le gaz et le pétrole qui représentent encore 60% de l'énergie consommée dans le pays.
2: Merci Mylène. Une deuxième phase du plan doit être lancée en octobre. 25 ans après, les États-Unis commémorent aujourd'hui les attentats du 11 septembre. En 2001, 4 avions avaient été détournés par des terroristes d'Al-Qaïda. 2 avaient frappé le World Trade Center, 1 le Pentagone et le dernier s'était écrasé en Pennsylvanie. Ces attaques ont profondément marqué l'Amérique et ouvert une nouvelle ère dans son histoire. Enfin, 5 films sont encore en lice pour représenter la France aux Oscars 2027. La bataille, De Gaulle, L'âge de fer, qui a attiré environ 3 millions de spectateurs. Le CNC choisira le candidat français après les auditions du 16 septembre. Voilà, c'est la fin de ce flash. Excellent après-midi à tous.
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0: Bonjour à tous, les planètes vont-elles nous accorder leur bienveillance aujourd'hui? Nous fêtons à Delphes.
1: Eh bien oui, Bélier, car vous décidez de prendre le taureau par les cornes pour résoudre chaque problème un par un.
0: Taureau, il y a du va-et-vient dans votre vie, certains natifs de ce signe auront beaucoup de mal à se stabiliser.
1: Gémeaux, une opportunité se présente, c'est donc le moment de la saisir.
0: Cancer. Vous aurez l'impression que rien n'avance. Certains d'entre vous pourraient bien ressentir des moments de solitude. Il ne tient qu'à vous de faire bouger les choses.
1: Les lions, méditez plutôt que d'agir. Ce sera pour vous la meilleure attitude à adopter.
0: Vierge, une contrariété vous met à plat. Ne vous laissez pas abattre. Courage, amis vierges.
1: Les balances, Vénus rend vos idées, votre personnalité attractive. Allez donc vers les autres avec le sourire et l'on vous répondra.
0: Scorpion, vous pourrez compter sur le soutien d'une personne pour mener à bien vos projets, alors ayez confiance.
1: Sagittaire, une énigmatique personne vous fera vibrer, mais vous ne savez pas encore sur quel pied danser avec elle.
0: Capricorne, le hasard fait parfois bien les choses, attendez-vous à quelques événements inattendus.
1: Verseau, on vous apprécie tel que vous êtes, alors surtout, ne changez rien.
0: Enfin Poisson, vous ne manquerez ni de joie de vivre, ni de résistance, vous vous porterez en principe comme un charme. Bonne journée à tous, à demain. Demain nous fêterons Apollinaire.
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2: 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Pour animer cette journée, des démonstrations équestres et des présentations de races sont au programme à partir de 10h. Les plus petits ne sont pas en reste, des promenades en calèche sont proposées. Une buvette et une restauration vous permettront de profiter pleinement de la journée. Tentez également votre chance lors de la grande tombola. Atelier Corps en Mouvement, Hip Salsa Afro avec Lionel Frédoc, vendredi de 12h30 à 13h30 à la salle de la Chapelle au Cheylard. L'atelier s'adresse aux adultes en activité disponibles sur le créneau de 12h30-13h30, aux jeunes retraités, aux seniors actifs. Cours d'essai possible, rendez-vous le vendredi 18 septembre à la salle de danse de la Chapelle au Cheylard. Informations et inscriptions 06 60 15 10 73.
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1: Un carnaval à vélo? Le Carnavélo, c'est un événement festif et familial sur le thème des contes, le 12 septembre à Saint-Agrève. Dès 14h, place de Verdun, venez décorer votre vélo et profitez d'animation. À 16h, embarquez pour un défilé déjanté en musique. À l'arrivée à la gare, un goûter et un spectacle de marionnettes tout public vous attendront. Un événement organisé par la communauté de communes Valérieux en partenariat avec le centre socioculturel L'Odyssée et la mairie de Saint-Agrève. Plus d'infos sur le site www.valérieux.fr. Gratiféria, organisée par le Cercle du Partage, se tiendra samedi 12 septembre à la Maison de Pays du Cheylard de 9h à 17h. Le concept est simple et solidaire, chacun apporte des objets dont il n'a plus l'usage et en prend d'autres gratuitement, sans échange d'argent ni obligation de réciprocité. Une participation libre est proposée afin d'adhérer à l'association, un repas partagé est organisé, buvettes et gâteaux également proposés pour une somme modique. Pour finir, petite nouveauté, il est également possible d'emmener des fruits et des légumes si vous en avez en trop, afin que chacun puisse se nourrir sainement et d'éviter ainsi le gaspillage.
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1: Il est 13h.
2: Bonjour à tous, à la une de l'actualité. La France ne devrait finalement enregistrer que 0,5% de croissance cette année. Le gouvernement divise ainsi par deux sa prévision initiale pour 2026 et espère un rebond à 1% en 2027. Conséquence, Bercy reconnaît que maintenir le déficit public à 5% du PIB cette année n'est plus possible. Le nouvel objectif sera précisé dans les prochains jours. Sophie Binet réclame une hausse des salaires et un blocage des prix du carburant. Face à ce qu'elle décrit comme une colère immense dans le pays, la secrétaire générale de la CGT demande aussi d'indexer les salaires sur les prix. Elle appelle les salariés et les fonctionnaires à se mobiliser. Une journée de grève et de manifestation est prévue le 29 septembre. Et Fabien Roussel appelle les Français à se mobiliser contre la hausse des prix de l'énergie. Le patron du Parti communiste menace ce matin d'un mouvement sur les ronds-points si le gouvernement n'agit pas dans les jours qui viennent. Il évoque une mobilisation comparable à celle des Gilets jaunes en 2018 devant les préfectures, les sous-préfectures et les lieux du pouvoir. Le gouvernement compte accélérer l'électrification dans 109 territoires français. Près de 7000 communes sont concernées, soit plus d'un Français sur quatre. Mylène Desbac.
3: Oui, et l'objectif, c'est de réduire l'utilisation du gaz et du pétrole, notamment pour le chauffage et les transports. Le gouvernement prévoit de flécher en priorité vers ces territoires les financements de son plan d'électrification. Une enveloppe globale de 10 milliards d'euros issus des certifications d'économie d'énergie. Parmi les zones retenues, il y a la Corse, le Pays Basque, la Martinique ou encore la Réunion. Concrètement, l'État veut encourager la sortie du gaz et du fioul pour se chauffer, mais aussi développer davantage les bornes de recharge pour les voitures électriques. L'agriculture et l'artisanat sont également concernés. L'enjeu est aussi de réduire la dépendance de la France aux énergies fossiles importées, comme par exemple le gaz et le pétrole qui représentent encore 60% de l'énergie consommée dans le pays.
2: Merci Mylène. Une deuxième phase du plan doit être lancée en octobre. 25 ans après, les États-Unis commémorent aujourd'hui les attentats du 11 septembre. En 2001, 4 avions avaient été détournés par des terroristes d'Al-Qaïda. 2 avaient frappé le World Trade Center, 1 le Pentagone et le dernier s'était écrasé en Pennsylvanie. Ces attaques ont profondément marqué l'Amérique et ouvert une nouvelle ère dans son histoire. Enfin, 5 films sont encore en lice pour représenter la France aux Oscars 2027. La bataille, De Gaulle, L'âge de fer, qui a attiré environ 3 millions de spectateurs. Le CNC choisira le candidat français après les auditions du 16 septembre. Voilà, c'est la fin de ce flash. Excellent après-midi à tous.
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10: Et cette semaine, c'est encore Marie qui nous propose sa sélection musicale pour faire la rentrée en douceur. Merci Marie, j'espère que tout va bien pour toi. Des bisous et à bientôt.

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1: 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Dédicace à Adrien.

0: Ici tout va bien.
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2: 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Pour animer cette journée, des démonstrations équestres et des présentations de races sont au programme à partir de 10h. Les plus petits ne sont pas en reste, des promenades en calèche sont proposées. Une buvette et une restauration vous permettront de profiter pleinement de la journée. Tentez également votre chance lors de la grande tombola.

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1: 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Cours d'essai possible, rendez-vous le vendredi 18 septembre à la salle de danse de la chapelle au Cheylard. 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
1: Il est 14h.
2: Bonjour à tous, à la une de l'actualité, le gouvernement annule 500 millions d'euros de crédit pour financer les aides d'urgence aux agriculteurs. L'écologie est la plus touchée avec plus de 157 millions d'euros supprimés. Le service public de l'énergie perd aussi plus de 142 millions et d'autres baisses de dépenses sont annoncées dans l'année. Le tatoueur jugé à Arras pour des viols et agressions sexuelles sur 16 clients est mort. Florian M a tenté de se suicider jeudi au centre pénitentiaire de Longnes. Hospitalisé dans un état grave à Lille, il est décédé ce vendredi. Son procès avait été suspendu puis renvoyé. La croissance française devrait repartir légèrement en 2027. Le gouvernement tape sur une hausse du PIB de 1% et une inflation à 1,8%. Mais pour 2026, Bercy abaisse sa prévision de croissance à 0,5%, notamment en raison de la sécheresse et des vagues de chaleur. Le déficit public devrait dépasser 5% cette année. Il faudra encore patienter avant de voyager à bord du nouveau TGVM. Son lancement encore prévu début septembre, il y a quelques jours, est repoussé à l'automne. La SNCF et Alstom expliquent que les tests réalisés cet été ont fait apparaître des améliorations apportées au confort et au service à bord. 130 rames sont attendues par la SNCF. Ça y est, c'est la rentrée, les vacances sont terminées. Pour beaucoup, c'est synonyme d'anxiété. Entre la reprise du travail et des cours, c'est souvent compliqué de reprendre un rythme normal, mais chacun a sa méthode, écoutez.
3: Je fais de mon mieux de trier mes affaires et j'essaie de trouver des moments pour réviser. C'est préférable, en tout cas pour moi, de le faire pendant la journée au lieu de le faire le soir, donc c'est mieux.
4: Typiquement, j'adore faire un lever de soleil et la journée commence bien. Après, je suis un peu maniaque, donc dès le matin, je vais aspirer mon appart comme ça. Quand je rentre le soir, je sais que c'est propre. Si j'ai le temps, j'aime faire un petit déj, comme si j'étais au restaurant avec toast avocat et une assiette bien décorée. Partout où je vais, je cherche quelque chose qui me rappellera toujours des vacances.
2: Voilà un reportage de Mylène Tebac. Dans l'actualité également, Donald Trump refuse de frapper les Houthis au Yémen à la demande de l'Arabie Saoudite. Selon Axios, Mohamed Ben Salman a sollicité deux fois le président américain jeudi face à l'avancée des rebelles vers le détroit de Bab el-Mandeb. Washington maintient en revanche son aide à Riyad en matière de renseignement et de ciblage. Un mot sur le cinéma et c'est Spider-Man qui s'offre un record dans les salles françaises. Brand New Day, quatrième volet avec Tom Holland, devient le film de super-héros le plus vu de tous les temps en France. Plus de 8 millions de billets ont été vendus en 6 semaines. Le film reste en tête du box-office devant Tombée du ciel et l'Odyssée. Enfin en foot, un choc Rennes-Marseille pour lancer la quatrième journée de Ligue 1 ce soir. Le match débutera à 20h45. Fin de ce flash, excellent après-midi à tous. 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
5: Salut à tous. Aujourd'hui dans Pop Culture, nous allons nous intéresser à deux hommes qui ont écrit certaines des plus belles mélodies de la musique britannique. Deux auteurs, compositeurs, interprètes d'exception, deux perfectionnistes, deux amoureux de la chanson. Paddy McAloon, le génie discret du groupe Prefab Sprout, admiré pour son écriture raffinée et ses chansons d'une rare élégance. Et puis Roger Hodgson, la voix de Supertramp, auteur de classiques intemporels qui ont accompagné plusieurs générations. L'un explore les émotions du quotidien, l'autre les grandes questions de l'existence. Mais tous deux possèdent ce talent rare, écrire des chansons qui nous touchent dès la première écoute et nous accompagnent toute notre vie. Paddy McAloon, Roger Hodgson, deux maîtres de la mélodie, deux visions de la pop, une même quête d'émotion. Bienvenue dans le Pop Culture des âmes mélodiques.

Nous venons d'écouter Cars and Girls de Prefab Sprout. Toutes les chansons de ce groupe ont été intégralement composées par Patrick Joseph McAloon, qui est né en 1957, alias Paddy McAloon. Il est né dans le nord-est de l'Angleterre. Alors, il grandit au sein d'une famille catholique d'origine irlandaise. Dans sa jeunesse, il hésite entre rentrer dans les ordres pour être prêtre ou la musique. Il a choisi la musique et à la fin des années 70, il fonde donc ce groupe Prefab Sprout avec son frère Martin. Alors très vite, il s'impose comme un auteur-compositeur-interprète hors norme, capable de marier des mélodies irrésistibles et des textes d'une grande finesse. La chanson Cars and Girls en est un bon exemple, elle est extraite de l'album From Langley Park to Memphis, et c'est un clin d'œil satirique à Bruce Springsteen et son Born to Run en en prenant le contre-pied. Et oui, dans la vie, il n'y a pas que les filles et les voitures, et c'est un peu plus compliqué que ça.

Alors dans Pop Culture, nous venons d'écouter Appetite de Prefab Sprout. Alors le groupe connaît son apogée dans les années 80 avec des albums devenus cultes, comme Steve McQueen, dont est extrait cette chanson, qui est magnifique, que l'on vient d'écouter. Alors en 85, l'album Steve McQueen est rebaptisé Two Wheels Good aux États-Unis après des problèmes avec la famille, les successeurs de Steve McQueen. Un changement de titre qui n'empêchera pas l'album de devenir l'un des grands classiques de la pop britannique des années 80. Cet album, je vous encourage à l'écouter vraiment. Il est magnifique, c'est un chef-d'œuvre. Il m'accompagne depuis 30 ans. À titre personnel, je le classe dans mes 10 albums préférés.

Alors, on vient d'écouter un deuxième extrait de l'album Steve McQueen. Le titre, c'est When Love's Breakdown. Alors, au total, Paddy McAloon aura écrit et interprété toutes les chansons de Prefab Sprout intégralement. Ce gars, c'est une fontaine à mélodies gracieuses et qui vous marque pour longtemps. Des textes subtils qui parlent de nos vies, de nos faiblesses, de nous, tout simplement. Alors après Steve McQueen, il y a eu l'album From Langley Park to Memphis, qui était un gros succès commercial. Et après arrivera l'album somptueux Jordan The Comeback. Vraiment, là aussi, un chef-d'œuvre. Écoutez-le absolument.

L'album Jordan The Comeback regorge de titres comme ce Merci que l'on vient d'écouter. C'est un double album. Après cela, il y a eu d'autres albums qui sont tout aussi superbes. Alors, souvent considéré comme l'un des plus grands auteurs de la pop britannique, Paddy McAloon a pourtant toujours préféré rester loin des projecteurs. Malgré des gros problèmes de santé, il a perdu la vue et l'audition au fil des années. Il a continué à écrire et à enregistrer de la musique, poursuivant une œuvre admirée par les connaisseurs du monde entier. Alors, en près de 40 ans de carrière, McAloon n'a publié qu'une dizaine d'albums, c'est pas beaucoup.

sous le nom de Prefab Sprout. C'est une discographie relativement modeste en quantité, mais d'une richesse exceptionnelle, qui lui a valu d'être considéré comme l'un des plus grands auteurs-compositeurs de la pop britannique. Alors, le principal reproche qu'on adresse à McAloon, il a été beaucoup raillé et contesté par d'autres chanteurs, mais c'est peut-être aussi sa plus grande qualité. Il a toujours privilégié l'exigence artistique au succès commercial. Là où d'autres cherchaient les hits, lui cherchait la chanson parfaite. On va écouter Electric Guitars.

Alors j'espère que ça vous a donné envie d'écouter ou de réécouter l'œuvre de McAloon et de son groupe Prefab Sprout. Alors l'artiste suivant est un peu plus connu, surtout son groupe Supertramp. C'est Roger Hodgson qui en était l'âme pensante et le compositeur des mélodies. Alors Roger Hodgson naît en 1950 à Portsmouth dans le sud de l'Angleterre. Alors très jeune, il développe une passion pour la musique et apprend plusieurs instruments, notamment la guitare et surtout le piano. À 19 ans, il confonde avec Rick Davies un groupe qui s'appelle Supertramp, Super Clochard. Hodgson à l'écriture des musiques et Davies aux paroles. Et puis cette voix, tellement reconnaissable de Hodgson, le succès sera immense et mondial.

On vient d'écouter It's Raining Again de Supertramp. Avant de créer Supertramp, Roger Hodgson avait déjà créé un groupe éphémère qui s'appelle Argosy. Alors cette histoire est purement incroyable. Dans ce groupe Argosy, il y avait deux personnes, donc Roger Hodgson à la composition et au chant, et puis un jeune pianiste du nom de Reginald Dwight, qui se lançait à l'époque dans la musique. Alors ils enregistrent qu'un seul 45 tours à deux qu'on va écouter, qui s'appelle Mr. Boyd. Et l'autre titre, c'était Imagine. Alors ils ne font qu'un disque ensemble, puisque Hodgson part fonder Supertramp avec Rick Davies, et notre Reginald Dwight décide de se donner un nom de scène pour faire une carrière solo. Ce nom, c'est Elton John.

Il existe des croisements de destins fascinants dans la vie. Avant Supertramp, avant The Logical Song, avant Rocketman, Hodgson et Elton John se retrouvent sur le même disque. Nous sommes en 1969. L'histoire de la pop est déjà en train de s'écrire sans que personne ne le sache. Chacun de leur côté, ils vendront des dizaines de millions de disques.

Vous êtes toujours dans Pop Culture. Nous venons d'écouter deux titres de Supertramp, School et Hide in Your Shell, caché dans ton coquillage. Alors, qu'est-ce qui fait la force de Roger Hodgson ? C'est d'avoir réussi un mélange presque impossible. Écrire des chansons que l'on peut fredonner après une seule écoute, tout en y glissant des questions que l'on se pose toute une vie. Derrière la légèreté apparente de ses mélodies se cache toujours le doute, la recherche de soi et une forme de spiritualité profondément humaine. Hodgson écrit sur ses peurs, ses doutes, ses espoirs. Il a toujours voulu donner une dimension spirituelle, voire philosophique à ses chansons. Dreamer, School, Hide in Your Shell.

On vient d'écouter Don't Leave Me Now. Alors musicalement, Roger Hodgson possède un don rare, hein, écrire des chansons suffisamment simples pour être chantées par tout le monde, mais suffisamment riches pour passionner les musiciens. Sous les airs accessibles, ses compositions cachent des harmonies raffinées, des changements de tonalité subtiles et un véritable sens de la narration musicale. Le tout autour du piano, hein, qui est la pierre angulaire de son œuvre. Alors en 83, Roger Hodgson quitte Supertramp au sommet de la gloire. Beaucoup pensent alors que l'histoire est terminée. Un an plus tard, paraît l'album In the Eye of the Storm, et soudain une évidence apparaît. Derrière les plus belles mélodies de Supertramp se cachait un compositeur capable de poursuivre seul son voyage artistique.

On vient d'écouter Give Me Love de Roger Hodgson, qui est extrait de l'album In the Eye of the Storm. Cet album est sublime, il déborde de chansons magnifiques et inspirantes. Et on se rend compte que Hodgson était capable d'écrire tout seul les mélodies, mais aussi les paroles.

0: On vient d'écouter Lovers in the Wind, des amoureux dans la tempête. C'est juste magnifique là encore. Alors aujourd'hui, nos deux compositeurs de génie se reposent. Ils sont très âgés tous les deux. Hein. Paddy McAloon vit en Angleterre. Alors il est presque aveugle et très très malade. Et Roger Hodgson vit en Californie. Il s'occupe de sa famille. Il y a quelques années, il s'est cassé les deux poignets en tombant et ça l'a tenu éloigné de la musique pendant des années. Alors voilà, j'espère que ce pop culture âme mélodique vous aura plu et vous aura donné l'envie d'écouter ces deux artistes au répertoire juste extraordinaire. Deux artisans de l'émotion, deux amoureux de la mélodie, deux héritages qui traversent le temps.
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2: Il est 15h.
3: Bonjour à tous, à la une de l'actualité, le gouvernement annule 500 millions d'euros de crédit pour financer les aides d'urgence aux agriculteurs. L'écologie est la plus touchée avec plus de 157 millions d'euros supprimés. Le service public de l'énergie perd aussi plus de 142 millions et d'autres baisses de dépenses sont annoncées dans l'année. Le tatoueur jugé à Arras pour des viols et agressions sexuelles sur 16 clients est mort. Florian M a tenté de se suicider jeudi au centre pénitentiaire de Longnes. Hospitalisé dans un état grave à Lille, il est décédé ce vendredi. Son procès avait été suspendu puis renvoyé. La croissance française devrait repartir légèrement en 2027. Le gouvernement tape sur une hausse du PIB de 1% et une inflation à 1,8%. Mais pour 2026, Bercy abaisse sa prévision de croissance à 0,5%, notamment en raison de la sécheresse et des vagues de chaleur. Le déficit public devrait dépasser 5% cette année. Il faudra encore patienter avant de voyager à bord du nouveau TGVM. Son lancement encore prévu début septembre, il y a quelques jours, est repoussé à l'automne. La SNCF et Alstom expliquent que les tests réalisés cet été ont fait apparaître des améliorations apportées au confort et au service à bord. 130 rames sont attendues par la SNCF. Ça y est, c'est la rentrée, les vacances sont terminées. Pour beaucoup, c'est synonyme d'anxiété. Entre la reprise du travail et des cours, c'est souvent compliqué de reprendre un rythme normal, mais chacun a sa méthode, écoutez.
4: Je fais de mon mieux de trier mes affaires et j'essaie de trouver des moments pour réviser. C'est préférable, en tout cas pour moi, de le faire pendant la journée au lieu de le faire le soir, donc c'est mieux.
5: Typiquement, j'adore faire un lever de soleil et la journée commence bien. Après, je suis un peu maniaque, donc dès le matin, je vais aspirer mon appart. Comme ça, quand je rentre le soir, je sais que c'est propre. Si j'ai le temps, j'aime faire un petit déj, comme si j'étais au restaurant avec toast avocat et une assiette bien décorée. Partout où je vais, je cherche quelque chose qui me rappellera toujours des vacances.
3: Voilà un reportage de Mylène Debac. Dans l'actualité également, Donald Trump refuse de frapper les Houthis au Yémen à la demande de l'Arabie Saoudite. Selon Axios, Mohamed Ben Salman a sollicité deux fois le président américain jeudi face à l'avancée des rebelles vers le détroit de Bab el-Mandeb. Washington maintient en revanche son aide à Riyad en matière de renseignement et de ciblage. Un mot sur le cinéma et c'est Spider-Man qui s'offre un record dans les salles françaises. Brand New Day, quatrième volet avec Tom Holland, devient le film de super-héros le plus vu de tous les temps en France. Plus de 8 millions de billets ont été vendus en 6 semaines. Le film reste en tête du box-office devant Tombée du ciel et l'Odyssée. Enfin en foot, un choc, Rennes-Marseille pour lancer la quatrième journée de Ligue 1 ce soir. Le match débutera à 20h45. Fin de ce flash, excellent après-midi à tous.
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17: On va parler de liberté dans cette émission radio, le mot liberté, le définir à ta manière. L'émission s'appelle Regarde ailleurs. Regarde ailleurs, c'est cette envie d'élargir sa vision sur le monde à travers des parcours de vie, des expériences des uns et des autres. Et j'aime bien dans cette émission donner la parole à des voyageurs, des écrivains, des réalisateurs, des photographes, des expatriés, des immigrés aussi. Donc vraiment cette dimension interculturelle montrer que la Terre n'est qu'un seul pays, mais avec des traditions, des croyances différentes. Et là, on se retrouve sur un festival qui s'appelle le Grand Bivouac. Donc le Grand Bivouac, un festival autour du voyage et de l'aventure. Et il y a un salon du livre avec différents auteurs. Et toi, donc Roberto Garçon, tu viens de sortir ton bouquin, ton premier livre, Loin d'ici, en quête de liberté. Donc avant de parler de ton bouquin, je m'intéressais un petit peu à toi et à ton lien avec le voyage. Donc, parce que tu as 26 ans, tu sors ton premier livre. Donc voilà, qu'est-ce qui s'est passé? À quel moment tu t'es dit que tu avais envie de partir sur les routes du monde? Et à quel moment tu t'es dit que tu allais écrire un bouquin aussi? Donc on va revenir un peu dans cette période-là de ton existence.
2: Écoute, j'ai toujours aimé le voyage à la base, j'ai toujours aimé l'aventure. Je suis journaliste de profession, donc dans le cadre de ce métier-là, je voyageais, je bougeais déjà pas mal. Mais qui voyage sait que voyager dans le cadre de son travail, c'est pas du tout la même chose que de prendre la route à travers le monde. Et c'est venu d'un mal-être au départ. Vraiment, c'est quelque chose de très intime où j'avais beau avoir la vie qui semblait être la vie que j'imaginais, dont je rêvais, d'être journaliste à Paris, de faire le métier de mes rêves, etc. Il y avait quelque chose qui coinçait, il y avait quelque chose qui n'allait pas comme ça devrait. Et un jour, ça allait, en fait, un jour, je dis même, ça allait assez vite. En mai, c'était en 2022, je me dis que ça va pas, que je peux pas continuer à être dans cette vie qui ne me va pas. En juin, j'annonce à mon travail que je compte pas rester. En juillet, je pars. Donc, cette question-là, elle est vraiment, cette question de mon quotidien ne va pas, qu'est-ce qui ne va pas? Ça s'est vite transformé en suis-je libre? Parce que je pensais que c'était ça être libre et ça ne l'était pas pour moi en tout cas. Et donc à partir de là, je décide de partir et c'est pendant le voyage, pendant que j'étais en Amazonie équatorienne, que je prenais des notes. Quand j'avais internet à peu près une fois par semaine, je l'envoyais à mes proches. Et ça ressemblait un peu à des notes d'un livre que j'envoyais. Ils me disaient « mais tu devrais écrire, j'ai toujours aimé écrire ». Et j'écrivais dans le cadre de mon travail. Et donc au début ça devient « oui, ben, un jour je ferai un livre, on sait pas, tout le monde a envie un peu d'écrire ou pas ». Mais l'idée, elle restait, et plus ce que je vivais était intense, plus l'envie se renforçait. Et donc, pendant même le voyage, j'étais en mode, ok, quand je vais rentrer, je vais écrire un livre.
17: Mais le voyage, pourquoi? Pourquoi voyager pour toi? Quel a été l'intérêt, ou qu'est-ce que le voyage t'a permis de découvrir?
2: Pour moi, alors il y a plein de manières de vivre des aventures, mais pour moi, le voyage, c'est peut-être la plus grande facilité pour rencontrer un peu l'altérité, des choses qui sont autres, qui sont même miroirs ou opposées à nous. En l'occurrence, moi, je cherchais des aventures assez radicales parce que j'avais besoin à la fois de confronter mon esprit, mais aussi mon corps. Parce que c'est aussi ce corps-là que j'avais détesté dans cette vie, où j'avais pris du poids, où je me sentais mal. C'était un peu le symptôme de ce mal-être-là. Donc, par exemple, aller en Amazonie n'est pas forcément, comme on pourrait dire ça, anodin, parce que je me suis confronté au démon de la faim. Et donc, chacune de ces expériences venait soit renforcer des questionnements philosophiques que j'avais, comme la Jordanie sur le nomadisme, soit littéralement mon corps, par exemple en vivant auprès de moines bouddhistes en Thaïlande, c'était vraiment de défier mon esprit, et là en Amazonie, c'était vraiment de mettre mon corps au défi.
17: Alors comment est-ce que tu as créé ton itinéraire dans ton bouquin, Loin d'ici, en quête de liberté? Tu parles de 4 pays différents, donc là tu as cité la Jordanie, l'Amazonie, la Thaïlande, donc comment tu les as définis, quel était le fil rouge dans chacun de ces voyages, et comment est-ce que ça s'est articulé d'un pays à un autre?
2: Alors tout ça, ça allait très rapidement, parce que comme je te l'ai dit, je décide en juin de partir et je pars en juillet. Donc les envies ont vite clignoté. La Jordanie et l'Amazonie, c'était des envies que j'avais depuis très longtemps. Ça faisait au moins 3-4 ans que j'avais envie d'explorer ces régions-là et ces zones-là. Donc quand j'ai su que j'aurais le temps de partir parce que je le prenais et que je pouvais partir, on va dire que c'est les deux premières choses qui ont clignoté dans ma tête. La Thaïlande aussi, alors... Je rêvais pas, contrairement à beaucoup de gens, je rêvais pas du tout d'aller en Thaïlande, mais j'avais cette idée de me confronter au mode de vie monacal, et je voulais pas aller aussi loin juste pour rester assis dans un temple. Enfin, je trouve que c'était un gâchis de temps, d'argent, de kérosène et de tout un tas de choses. Et il se trouve que la Thaïlande, c'est le rêve de voyage de ma mère, donc j'ai fait une pierre deux coups. Je pars un mois avec ma famille, et ensuite je pars un mois tout seul, et c'est ça qui m'a emmené vers ce temple. Et le Brésil est un peu venu se greffer au milieu. Je voulais interroger la liberté dans un endroit où, a priori, on érige la liberté du corps, la liberté de la fête. En tout cas, c'est les clichés que j'avais. Et je voulais aussi interroger ça. Donc, chaque pays est venu vite interroger chacune de ces questions-là. Et quant à l'organisation pure, c'était très déstructuré. Ça a vraiment été en mode, OK, là, je peux partir en Jordanie, c'est le moins cher. Je peux enchaîner avec l'Amazonie équatorienne. De l'Équateur, je peux aller au Brésil. Et du Brésil, je quitte le continent et je vais en Thaïlande. Donc, il n'y a pas vraiment une recette miracle. Ça a vraiment été les dates qui étaient disponibles et le temps que j'avais.
17: Donc toi, Roberto, tu décides en juin de partir au mois de juillet. Tu te donnais combien de temps pour pouvoir réaliser ce projet de voyage ?
2: Je me suis donné 6 mois. J'aime bien les projets de 6 mois. J'aime bien ce temps-là. Et même si j'ai réussi à transformer l'essai, c'est-à-dire à écrire un livre, etc., moi, quand je suis parti, je n'avais pas du tout l'idée d'en faire un projet ni d'en faire des thématiques que j'allais porter maintenant depuis plus de 2 ans, qui sont la liberté, le voyage, l'exploration. Donc je me suis dit, 6 mois, c'est le bon compromis pour voyager et peut-être pas perdre tout ce que j'avais construit avant. Et finalement, le voyage étant ce qu'il est, j'ai décidé de faire un peu péter tout en rentrant et de ne pas retourner dans ma vie d'avant. Mais c'était peut-être une dose de sécurité que je m'étais mise.
17: C'était quoi cette vie d'avant ?
2: Cette vie d'avant, c'était donc une vie de journaliste à Paris que je menais depuis 2 ans. J'étais réalisateur de documentaires et de reportages. Je suis devenu réalisateur assez jeune, j'avais 22 ans. Et je travaillais pour l'émission, parmi d'autres émissions, mais majoritairement pour Envoyé spécial sur France 2. Et c'est une vie dont je rêvais, cette vie d'avant. Et finalement, elle s'est avérée être plus sédentaire que je le pensais, mais aussi sédentaire à l'intérieur. J'avais beau partir un petit peu partout, je partais dans le stress, je partais dans l'angoisse. C'est pas du tout, c'est quelque chose qui est important à dire, c'était pas du tout, j'ai pas quitté mon travail dans le sens où je quitte ma boîte, je déteste les gens avec qui je travaille, j'aimais ces personnes-là et je les aime encore aujourd'hui. C'était peut-être cette vie d'avant, c'était le choc entre un fantasme que j'avais de la vie du journaliste et ce que c'était réellement, ce que ça impliquait émotionnellement, ce que ça impliquait. Donc le Roberto avant de partir, c'est un Roberto qui a pris plus de poids, qui dort mal, qui est stressé, qui est angoissé, qui perd le goût un peu aux choses, alors que j'ai toujours été curieux. Donc, c'était la vie d'avant, c'est une vie qu'il fallait que je quitte, sans aucun doute.
17: Et donc là, il y a ce mot hein, qui est très puissant, le mot liberté, hein, qui t'habite, hein, cette envie de questionner qu'est-ce que c'est que la liberté. Donc, peut-être là, tout de suite, c'est quoi pour toi être libre, hein, comment tu le définirais ?
2: Alors, très dure question, parce que j'en ai écrit un livre, parce que je n'avais pas la réponse absolue. Comme ça, je pourrais te dire que être libre, c'est temporaire. Être libre, c'est un espace, une marge qu'on arrive à se frayer à un moment. Là, typiquement, je suis au festival. J'ai pris la liberté de prendre du temps pour être là alors que j'étais en train de faire autre chose. Donc, je me suis senti libre à ce moment-là. C'est peut-être juste ce moment-là où je suis libre. Et moi, je vois vraiment ça comme un état temporaire. On n'est jamais libre pleinement. À un moment, on s'octroie, on défie les règles, on défie des contraintes. Et ça, c'est le voyage, mais c'est pas que ça. Donc être libre, c'est pas un état permanent. En tout cas, c'est une recherche d'état permanent, mais c'est des moments, sûrement.

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1: Ok, on va rentrer dans le thème du voyage, hein, donc 4 pays, 4 destinations. Tu as commencé par laquelle? La Jordanie, je crois, hein, c'est ça. Donc la Jordanie, tu parlais du nomadisme, c'est ça que tu voulais expérimenter. Donc parle-nous, parce que c'est vrai que quand on pense à liberté, effectivement, très vite vient le côté peuple autochtone, peuple racine, hein, des gens qui ont réussi à s'affranchir des contraintes occidentales et matérielles et qui ont l'impression, ou en tout cas on nourrit souvent cet idéal de l'impression de peuple libre. Le nomadisme, effectivement, hein, les yurts en Mongolie, les nomades qui font des ménarées dans le désert du Sahara, enfin voilà, cette notion de liberté est très présente aussi. Donc parle-nous peut-être de ton bouquin, des 4 chapitres, enfin des 4 grands voyages, et qu'est-ce que tu as pu découvrir sur cette notion de liberté en commençant par le nomadisme en Jordanie.

0: C'est que le nomadisme dépend aussi des pâturages, dépend aussi de la météo, dépend aussi de tout un tas de choses. Donc être nomade, c'est aussi être très précaire. Et là, on va trouver une liberté de mouvement. On ne va pas forcément trouver une liberté, on va pas forcément trouver une sécurité alimentaire, une sécurité physique. Donc c'était le... La Jordanie, c'est sûrement la partie la plus naïve du livre. Et c'est quelque chose dont je joue beaucoup dans le livre, un peu de la naïveté de l'occidental qui part, non pas pour la première fois, mais je le joue un petit peu comme ça. Et donc, cette première partie, elle m'a vraiment fait me dire « Ok, être libre, c'est vraiment pas ce que tu crois, c'est pas cette notion de juste prendre l'avion, prendre le train et de se barrer, c'est beaucoup plus complexe que ça. »
1: Cette notion du nomadisme, c'est vrai qu'on idéalise beaucoup hein, les peuples nomades et la liberté. On a quand même, nous, cette chance d'avoir ce pouvoir d'achat qui nous permet quand même, effectivement, de prendre un avion. Donc c'est déjà une sorte de pas vers la liberté que de pouvoir déjà juste avoir un passeport qui nous permet de pouvoir vivre ces expériences-là.
0: Bah écoute, tu cites un passage en plus de mon livre où je discute de ça avec un garçon, Souleymane, que j'ai rencontré dans le désert du Wadi Rum. Et donc c'était notre guide au sein du désert. Et le dernier soir, on parle ensemble. Et moi, le désert me fascinait. Et lui avait rencontré une Française pendant qui était venue aussi en voyage. Et lui rêvait d'aller à Paris la rencontrer. Alors que moi, j'étais en train de fuir Paris, justement. Donc il y avait un peu un miroir étrange parce que... Moi, le désert me fascinait, c'est-à-dire ces immenses étendues dans lesquelles on peut se balader pendant des semaines, voire des mois, sans jamais rencontrer quelqu'un. Et lui, son seul rêve, c'était de pouvoir se barrer de là et d'aller en France. De fait, on discutait du passeport. Et pour moi, être venu en Jordanie, c'était vraiment une formalité. J'avais dû remplir un truc de visa en ligne, j'avais payé 40€ et je pouvais y être. Et pour lui, ne serait-ce que venir 2 semaines en France, je ne parle même pas des questions financières, allait être une tannée de peut-être des mois de formalités, pas de formalités du coup, mais de démarches administratives. Donc, quand on voyage, on se rend compte que c'est bête, mais rien que le passeport français, c'est quand même quelque chose qui nous permet de voir le monde, alors que moi, j'ai même plein de copains marocains, algériens. Bah, ne serait-ce que eux, venir en France, c'est une tannée administrative, alors que c'est pas si loin que ça, quoi. Donc... Être libre, c'est aussi un privilège que n'ont pas tous. En tout cas, la marge de manœuvre n'est pas la même pour tout le monde.
1: C'est bien de se le rappeler, parce qu'on a, j'aime bien cet auteur, Sylvain Tesson, qui dit que la France est un paradis de gens qui se croient en enfer. Et je trouve ça assez juste. Donc c'est bien des fois de se rendre compte un peu de la chance qu'on a et de cette liberté d'action et de mouvement qu'on peut avoir, que d'autres pays, notre nationalité, juste de par leur fait d'être né à tel et tel endroit, n'ont pas.
0: Complètement, il y a plein de pays où on ne peut pas voyager si on n'a pas, même au sein du pays où il y a des frontières, où il y a des frontières partout. Là, je connais une fille qui est actuellement, qui est journaliste et là qui est au Pakistan. Bon, bah, je sais que les libertés de mouvement, c'est pour tout le monde, hein, même pour des personnes extérieures qui ne sont pas de la nationalité, je ne parle même pas des gens qui vivent dans le pays. Il faut être escorté, enfin, c'est une tannée encore une fois, mais surtout plein de pays où si tu es une femme, tu ne peux pas voyager comme tu veux. Même en France, on pourrait dire qu'on ne peut pas voyager exactement comme on veut, mais il y a des pays où littéralement, au sein de la loi, on ne peut pas prendre la voiture, etc. Donc, il faut bien se rendre compte que on est vraiment des privilégiés et que même là, d'être là à un festival entouré de voyageurs, de voyageuses qui peuvent raconter leurs histoires au bout du monde, on a cette chance-là que beaucoup n'ont pas et faut en avoir conscience et faut avoir énormément d'humilité là-dessus. Donc moi, je suis pas trop dans le storytelling de la grande aventure inconséquente. Un bon sens à avoir.
1: Donc dans ce premier itinéraire, ce premier chapitre, hein, la Jordanie, donc tu questionnes les gens que tu rencontres. Avec un ami, là, tu disais, quand tu voyages. Hein. Est-ce que ça a été le cas sur l'ensemble du voyage ou est-ce que tu as eu des phases de voyage plus solitaires? Parce que c'est aussi une manière, je pense, de voyager seul. En tout cas, c'est différent. Voyager seul, voyager accompagné, en termes de rencontres et en termes d'immersion, ça peut transformer aussi notre manière de voyager.
0: Complètement. Alors la Jordanie, j'étais avec un ami et pour le coup, j'aurais pas aimé le vivre sans lui. Parce qu'on prenait la route à deux et c'est vraiment, on allait camper, etc. C'était vraiment un sentiment très fort, un peu du road trip avec un ami. Et c'était assez solitaire la Jordanie, mine de rien, parce que vous traversez des immenses routes où vous croisez personne pendant des heures. Donc ça, c'était cool. L'Amazonie équatorienne, j'étais avec un ami aussi, un autre ami qui m'avait rejoint. Là aussi, je n'aurais pas aimé le vivre seul parce qu'on était en tel choc culturel. Alors on parlait espagnol, donc on pouvait communiquer, mais... S'il ne l'avait pas été là, on était coupé d'internet et de toutes choses. Je pense que mes nerfs auraient craqué beaucoup plus facilement. Et là, on se soutenait aussi là-dedans. Au Brésil, j'étais tout seul, ce qui a énormément facilité aussi les rencontres. Et là, j'étais très timide au départ. J'étais très timide au départ et Et ça m'a permis de faire énormément de rencontres, surtout que j'étais à Abaya. Et c'est pas un cliché, en fait, les gens sont vraiment beaucoup plus proactifs dans les rencontres, donc on vient très facilement vous parler. Les relations sont peut-être un peu

0: plus superficiel aussi, mais on vous laisse pas tout seul en tout cas, donc j'ai attiré l'attention aussi, donc je me suis fait beaucoup d'amis là-bas, et en Thaïlande, donc une partie en famille, une partie tout seul, et notamment cette dernière partie qui était le monastère dans le nord de la Thaïlande, et impossible de le faire à deux, il fallait que je termine tout seul, que je me confronte à moi-même tout seul, et c'était sûrement d'ailleurs l'épreuve la plus dure, parce que j'étais seul face à moi-même, face à mon esprit. En Amazonie équatorienne, j'étais en privation pure, je vivais dans une communauté indigène Achuar, donc je vivais vraiment en communauté avec mon ami pendant un mois là-bas, donc c'était vraiment une expérience d'immersion totale. Là où à Bahia, je retrouvais le plaisir de manger, je retrouvais le plaisir de dormir au chaud, de faire des rencontres. Donc c'était là où un côté je recherchais pas la privation, mais on va dire que la privation s'est imposée à moi. De l'autre côté, on était plus dans l'abondance. Donc on était sur deux expériences complètement différentes et qui faisaient miroir l'une à l'autre.
1: Donc en Amazonie équatorienne, tu dis que tu étais en immersion chez les Achuars. Comment est-ce qu'on fait pour pouvoir partir et avoir le bon contact qui nous permet de vivre cette expérience de l'immersion ?
0: Je ne voulais pas passer par des agences, je ne voulais pas passer par des ONG, je ne voulais pas faire de l'humanitaire non plus, parce qu'il y a du volontourisme, il y a du tourisme humanitaire, je suis assez opposé à ces méthodes-là. Je voulais vraiment pouvoir vivre avec eux de la manière la plus... Est-ce qu'authentique c'est le mot, je ne sais pas, mais peut-être la manière la plus désintéressée réciproquement. Et donc je suis passé par un site qui s'appelle Workaway, que beaucoup de voyageurs et voyageuses doivent connaître. Et il se trouve qu'il n'y en a pas beaucoup, mais il y a quelques Workaway en Amazonie. Alors, par rapport à la taille, le ratio, c'est quand même, l'Amazonie, c'est plus grand que l'Europe, et il y a peut-être 9 Workaway sur l'équivalent de l'Europe, alors que si vous venez en Workaway en Europe, il y en a peut-être 250 ou 3000 ou je sais pas. Et donc c'est vraiment de manière assez simple en fait. Je les ai contactés, c'est les premières personnes que j'ai contactées. Ça faisait pour le coup des années que je surveillais ce qui se passait à ce niveau-là. Et ils avaient des besoins et on s'est rencontrés sur ces besoins-là. On s'est présentés, ils étaient OK pour nous accueillir pendant un mois. Et donc ça s'est fait assez facilement finalement. Et il manquait de personnes parce que personne ne voulait rester là-bas pendant un mois. Parce que c'est des conditions extrêmement difficiles. Et même encore aujourd'hui, Diego, qui est une des personnes que j'ai rencontrées là-bas, me contacte encore pour me dire personne ne veut venir et on a besoin de gens, quoi.
1: Pourquoi les conditions sont difficiles et quelle était la mission que tu avais en Workaway là-bas ?
0: Alors, les conditions sont difficiles parce qu'on ne mange que ce qu'on chasse, pêche ou cultive. Donc déjà, c'est un rapport à l'alimentation qui est extrêmement compliqué. C'est très difficile parce qu'on est au milieu des tarentules, des serpents, des fauves, des insectes, de tout un tas de choses comme ça. Plein de maladies aussi, le paludisme, la fièvre jaune. Donc c'est un milieu qui est dangereux en tant que tel. C'est aussi difficile parce qu'il y a un choc culturel qu'eux-mêmes n'ignorent pas. Et on vit quand même très très différemment dans le rapport à tout. Donc voilà, il faut accepter de vouloir dormir au milieu des insectes, dans la terre, de ne pas manger à sa faim. J'ai perdu près de 5 kilos en un mois, donc il faut être prêt aussi à encaisser ça. Et ta deuxième question, pardon, c'était qu'est-ce que j'ai fait ? Alors, ils demandaient deux choses. Il y avait un peu un côté jeu vidéo. On pouvait demander un peu tout et n'importe quoi. Des fois, d'aller les aider à porter du bois. Des fois, d'aider à leur arranger un truc dans la maison. Des fois, de les aider à aller chasser, pêcher, si on n'était pas très, très fort. Et ça ne s'apprend pas. Et l'obligation, c'était de donner cours aux enfants d'une famille tous les matins. Ils voulaient donc, tout le monde parlait espagnol. Ils voulaient parler anglais. Donc ça, c'était la tâche obligatoire. C'était 3 heures tous les matins, je crois, de mémoire. Et donc, typiquement, j'ai beaucoup passé de temps avec Diego et Lucia, qui étaient un couple. Ils avaient 6 enfants. Et donc, c'est Diego et Lucia qui font tout pour leurs enfants. Donc, avoir une personne ou deux en plus, ça leur facilite énormément de choses. Et surtout, la chose où ils avaient besoin d'occidentaux, c'était pour l'anglais. Parce qu'ils ont conscience qu'ils perdent... C'est triste, hein, mais ils ont conscience qu'ils perdent des bouts de leur forêt, des bouts de leur jungle. Qu'une des pistes pour leurs enfants, c'est le tourisme. Et donc, ils essayent de former, entre guillemets, les enfants. Et il y avait aussi un autre problème, c'est qu'il y a des professeurs non occidentaux dans la région, mais ils ne veulent pas venir. Nous, on a attendu un prof de maths qui n'est jamais venu, qui est équatorien, qui fait partie de la région. Et ils ne viennent pas, en fait. Et donc, ils sont complètement abandonnés par le système scolaire de leur pays. Donc, moi, je ne suis pas pour forcément faire venir des occidentaux pour ça, mais de fait, ils n'avaient vraiment pas le choix, quoi.
1: Je reviens à ta quête qui est celle de la liberté. Donc, on parlait de Wadi Rum ou du nomadisme en Jordanie. Et là, donc en Amazonie, qu'est-ce que tu découvres ? Qu'est-ce qu'il en ressort de ce questionnement sur qu'est-ce que c'est qu'être libre quand on est finalement complètement dépendant des écosystèmes et de ce que va nous donner la nature pour pouvoir survivre ?
0: C'est sûrement là-bas que j'ai compris qu'être libre, ce n'était pas un état permanent. Et que même complètement conditionné par, comme tu le dis très bien, l'écosystème, les conditions météo, la déforestation aussi qui leur bouffe énormément de vivres et de ressources. Ils arrivaient à négocier des espaces de liberté. J'ai aussi la plus grosse claque, c'est un moment où Diego me dit « Moi, je suis dans ma quête très occidentale, contemporaine, de ma quête de sens existentielle, blablabla. » Donc, je ne suis plus du tout là-dedans aujourd'hui. Et on parle et lui me dit « Bah maintenant, j'attends que la mort. » Je dis « Pourquoi tu dis ça ?» Il me dit « Bah on dit qu'il faut avoir une femme, j'en ai une. On dit qu'il faut avoir des enfants, j'en ai. Bon, bah maintenant, j'attends, quoi. » Et il va rien se passer de nouveau. Il était jeune, il avait 36 et 38 ans. Et donc là, je me suis dit, en fait, nous, on n'est pas bien différents de ça. On a peut-être la culture, le divertissement pour rendre, pour un petit peu habiller la mascarade, mais on est juste en train d'essayer de s'occuper jusqu'à mourir, quoi. Et donc, ça m'a vraiment déconstruit cette image qu'on a quand on part en voyage de « je pars pour trouver du sens », etc. Là, j'ai compris que j'allais pas trouver un sens particulier au voyage, mais qu'il s'agissait bien de négocier des espaces de liberté et qu'ils allaient être complètement changeants selon chaque endroit où j'allais être et que c'était pas du tout la même définition selon le pays où j'étais et les conditions dans lesquelles les personnes vivaient. »

0: Comment tu décides la durée sur laquelle tu vas rester en place dans une destination? Donc là, qu'est-ce qui fait que tu choisis de quitter l'Équateur?
1: J'avais prévu à l'avance. Je trouvais qu'un mois, c'était le bon... Comment on pourrait dire ça? Qu'un mois, c'était le bon créneau. Parce que si on le vivait très très mal, on avait quand même une porte de sortie. Et en même temps, je considérais qu'au bout de 3 jours, une semaine, on n'arriverait jamais à dépasser les préconçus. C'est-à-dire que 3 jours, c'est très facile pour avoir une image très dorée de ce qu'on imagine. Ah, c'est très drôle, j'ai dormi avec des insectes, c'est marrant, etc. Mais on ne se rend pas réellement compte avant de passer au minimum un mois. J'aurais pu effectivement passer 6 mois, mais je pense que je ne peserais plus un seul kilo aujourd'hui. Et c'est quand même un mode de vie qui vous rejette, qui rejette très fort. Enfin, le corps rejette très fort ce mode de vie-là. Donc je trouvais qu'un mois, c'était un bon compromis pour à la fois être en immersion assez pertinente et en même temps aussi voir d'autres choses.
0: Et donc là, quand tu vis tes immersions, tu écris déjà, hein. Tu te sers de cette compétence que tu as pour documenter le quotidien, ou vers quoi va se tourner ta plume? Qu'est-ce que tu écris dans tes carnets, dans tes notes?
1: Au début, c'est vraiment des mots-clés pour ne pas oublier. Je prends des notes, je sais pas, il va y avoir écrit rondin de bois, 40 kilos. Voilà, c'est juste au début, c'est pour ne pas oublier les journées. Et quand j'ai commencé à envoyer des messages à mes proches, c'est devenu un peu plus littéraire, on va dire. Et ça ressemble un peu à une newsletter. Donc je disais, voilà, ça fait une semaine, on a fait ci, on a fait ça, on a vécu ça, machin. C'était encore assez abstrait. Et quand j'ai compris que je voulais écrire un livre, là, je notais à la première personne à peu près tout, en tout cas quand ça me venait, parce que je voulais pas perdre mes émotions, je voulais pas perdre mes sentiments. Et j'étais terrifié à l'idée que je rentre et que je ne sache plus ce que j'ai ressenti. Et donc j'allais déjà être dans le storytelling, on va dire. Alors que là, si j'avais écrit que, alors vulgairement, je m'étais chié dessus, c'est pas le cas, mais on va dire spirituellement, je m'étais chié dessus, je pouvais pas tricher. Je l'avais écrit, c'est que je l'avais vécu. Et donc j'allais pas raconter autre chose, fallait que je dise la vérité.
0: Je reviens sur ce que tu disais juste avant sur ton ami qui se posait des questions sur le sens de l'existence. C'est vrai qu'aujourd'hui, on est beaucoup là-dedans finalement à remettre. On a le temps, on a la disponibilité mentale pour pouvoir se poser la question du sens. Et c'est comme ça qu'aujourd'hui, on se retrouve souvent à faire un virage à 90 degrés dans nos vies, en changeant de métier, en faisant complètement autre chose. Voilà, cette notion du sens, cette quête de sens. Donc toi, tu disais que le voyage, c'est pas forcément pour toi une quête de sens.
1: Je pense que ce qui motive souvent à... Ce qui motive à partir, c'est qu'on se pose souvent des questions. C'est pas forcément sur soi, on peut se poser des questions. Tu es allé au Japon, tu peux aussi te poser des questions sur la culture japonaise. Donc ça part souvent, je pense, un voyage de questions que tu te les poses ou que tu les poses à quelqu'un. Je pense que le voyage n'apporte pas forcément des réponses. Et donc, on ne part pas forcément pour une quête de sens. Je trouve qu'on peut trouver des réponses, pas forcément celles qu'on attend. Moi, j'aime pas les gens qui rentrent, j'aime pas, tout le monde fait ce qu'il peut, mais et ce qu'il veut, mais j'aime pas forcément le côté « Ah, j'ai vu, les gens sont tellement gentils et bah non, mais c'est normal que tu trouves les gens plus gentils parce que toi-même, t'es beaucoup plus détendu quand tu les rencontres. Et bien sûr que la vie, elle est plus sympa quand tu travailles pas et quand t'as le temps de manger ce que tu veux, etc. Donc, le voyage offre aussi un miroir déformé, donc... Je pense que pour que ça touche vraiment au sens, il faut qu'il y ait un véritable abandon et il faut prendre des vrais risques, sans quoi on reste dans la carte postale qu'on avait choisie avant même de partir.
0: Et pour ça, c'est souvent important de libérer l'espace et le temps qui permettent effectivement de se fondre dans une culture, dans une tradition.
1: Tout à fait, c'est aussi pour ça que j'aimais cette idée de rester au moins un mois à peu près dans... Alors la Jordanie, c'était plus court, mais à chaque fois, je suis resté minimum un mois, parfois dans un lieu, dans le même lieu. Parce que j'étais un peu dans cette idée du voyage lent et je voulais pas partir tant que j'avais pas compris toutes les subtilités. Alors bien sûr, c'est pas en un mois que j'ai compris toutes les subtilités de la vie en Amazonie, on est bien d'accord. Mais c'est en un mois qu'on se rend compte de l'envers du décor. Et au bout d'une semaine, on est encore dans du fantasme. Et après une semaine, quand on commence à ne plus avoir de force, quand on commence à sentir qu'on peut tomber dans les pommes à tout moment, qu'on commence à devoir vraiment aller chercher à l'intérieur, là, peut-être qu'on touche un peu à du sens parce qu'on sent qu'on se met réellement en danger. Et moi, j'avais besoin de ça.
0: Et donc, tu finis dans un temple bouddhiste en Thaïlande, où là aussi, c'est finalement une quête de liberté. Là, c'est même se libérer du cycle des réincarnations qu'on va rechercher dans le bouddhisme.
1: On pourrait même dire que le monastère, c'est une réponse au Brésil où je me suis dit, ok, est-ce qu'on peut être libre dans un monde qui ne l'est pas? Parce que je pouvais pas être libre tout seul en sachant que je m'allongeais sur des bidonvilles, entre guillemets. Et donc là, je me suis dit, ok, la philosophie bouddhiste, elle dit qu'on s'affranchit de soi-même, donc ça veut dire qu'être libre, c'est une quête intérieure, grosso modo. Malheureusement, je schématise un peu des millénaires de pensée, mais grosso modo, c'était ça. Et donc, il fallait que ça passe par... rester dans un temple, je suis resté moins de temps que prévu, je comptais y rester 21 jours, je suis resté que 10 jours finalement. Et donc dans ce temple, on y reste sans parler, on ne mange qu'à des horaires extrêmement précis, on jeûne pendant à peu près 16 ou 18 heures, à peu près. C'est Vipassana, exactement. Et c'était Vipassana, et donc si tu connais, ou pour les gens qui ne connaissent pas, ça va passer par manger qu'à des horaires précis, méditer à peu près 10 heures par jour. En tout cas, à la fin, on médite 10 heures par jour, pas de contact physique, pas de lecture, pas d'écriture, pas de téléphone, etc. quoi. Et donc, je suis aussi venu interroger ça parce que j'entendais beaucoup de gens qui allaient faire des retraites spirituelles. Il y a aussi toute une série de clichés qu'on a avec ça. Et moi, je ne m'invente pas, je reste quand même journaliste. Donc, j'y allais toujours avec une certaine distance en me disant « Ah, mais les gens, ils racontent ça. Bah, je vais le faire, je vais voir ce que c'est. » Sans être naïf non plus sur les enseignements qu'on en tire. Mais j'y allais aussi pour documenter à quoi ça ressemble et qu'est-ce qui se passe à l'intérieur de soi quand on se plie à ça. Et ça s'entend, j'aime bien parler. Donc, dans un endroit où je ne parlais pas, il fallait que je voie comment ça se passe.
0: Quelle a été l'expérience la plus confrontante par rapport à ces quatre destinations, Jordanie, forêt équatorienne, Brésil et Vipassana, donc retraite de silence dans un monastère bouddhiste?
1: Pour le corps, c'était sans aucun doute l'Amazonie équatorienne, parce que vraiment, je me sentais flétrir, quoi. J'étais à la fin, j'avais vraiment plus de force, et je mangeais plus, enfin, c'était vraiment compliqué. Mais je pense que c'était le temple. Alors Vipassana, il y a beaucoup de gens qui le font. Il y en a qui restent plus longtemps, il y en a qui restent aussi beaucoup moins longtemps et qui n'arrivent pas à tenir. Et au début, une fois sur place, il y a une nonne qui nous dit « Vous allez voir, au bout du troisième jour, vous n'en pourrez plus, vous aurez envie de fuir et de partir en courant. » Moi, je dis « Bah non, ça va, faut juste pas parler, quoi, et méditer. » Et au bout de trois jours, on a envie de partir en courant parce que c'est un peu la méditation, c'est presque de l'auto-hypnose. Et il se passe plein de trucs très bizarres dans notre cerveau quand on médite. Et donc, je commence à avoir des visions, je commence à avoir tout un tas de choses. Et c'est peut-être se reconfronter à toute sa vie qui était assez douloureux. Et il n'y avait aucun échappatoire, en fait. Disons que j'avais pas le choix quand j'étais en Amazonie, mais que là j'avais le choix, je pouvais partir si je voulais, je pouvais même manger dans ma chambre en cachette si je voulais, mais il fallait de la discipline et ça c'était douloureux.
0: Roberto, qu'est-ce que tu as envie de dire à celui qui est en quête de liberté? Quels sont les conseils que tu lui donnerais pour essayer de trouver ce que c'est être libre? Parce que j'ai bien compris, c'est un concept compliqué à expliquer, à définir, et puis tu mettais la temporalité sur ce terme-là, que je trouve très intéressante.
1: Je dirais que chacun aura sa propre définition de la liberté et de l'aventure. Une aventure, comme on le disait, ça peut même être changer de boulot. Mais je dirais que s'il y a une musique en tête qui dit « J'ai toujours voulu essayer ça, j'ai toujours voulu faire ça, j'ai toujours voulu... il faut le faire parce qu'on n'aura jamais de regrets à avoir essayé quelque chose qu'on avait envie de faire. » Donc je dirais « Faut essayer et puis... » Faut toujours essayer de faire mieux, faut toujours faire mieux que rien. Même si c'est un tout petit peu plus que rien, il faut toujours essayer de faire mieux que rien. Et je dirais aussi de le faire avec humilité, de le faire sans penser qu'on va réapprendre ce qu'est le monde aux autres ou à soi, et d'y aller en se soumettant le plus aux choses, donc en restant aussi longtemps si possible, et en essayant d'éviter au maximum tout ce qui est préconçu, parce que je pense que c'est vraiment quand on prend des risques avec soi, je ne dis pas à tout le monde de prendre des risques pour leur vie, je veux être responsable de rien, mais il faut qu'il y ait le sentiment que ça puisse mal se passer pour qu'il se passe vraiment quelque chose. Mal se passer, ça ne veut pas dire quelque chose de grave, mais il faut qu'il y ait une partie d'imprévu dans tout ça. Et s'il y a une partie d'imprévu, il faut le faire. Et je pourrais terminer sur une phrase que j'aime bien. C'est un peu un schéma où il y a écrit « Fais-le ou fais-le en ayant peur ». Donc, être peur, c'est pas grave, fais-le en ayant peur et au moins tu le fais, quoi. Et on regrettera jamais d'avoir fait un truc dont on avait envie viscéralement.
0: En tout cas, se mettre en mouvement, c'est important. Et puis, arrêter de rêver sa vie, mais vivre ses rêves.
1: Je suis d'accord avec toi. Faut le mouvement. Et moi, une citation que j'adore, qui est dans le livre, je crois, c'est une citation de Rosa Luxembourg qui dit « Celui qui ne bouge pas ne sent pas ses chaînes ». Et donc, pour moi, c'est un appel au mouvement et c'est un appel à secouer ses chaînes et à se rendre compte de ce qui nous contraint aussi, pour ensuite se porter aussi sur ce qui contraint les autres. Parce que, pour moi, la liberté, c'est quelque chose de collectif. Et même dans le livre, ce que j'ai voulu faire, c'est-à-dire que moi, je touche aucun revenu du livre et je reverse tous mes revenus à la communauté où j'étais. Donc, pour moi, la liberté, c'est vraiment un élan collectif et c'est pas quelque chose qu'on peut faire dans son coin.
0: C'est lui qui ne bouge pas, ne sent pas ses chaînes. Roberto Garçon, le bouquin s'appelle « Loin d'ici, en quête de liberté ». Merci, merci à toi.
1: Merci à tous ceux qui l'ont lu. Bonne lecture et merci d'avoir écouté ce podcast.
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1: Il est 16h.
2: Bonjour à tous, à la une de l'actualité, la France ne devrait finalement enregistrer que 0,5% de croissance cette année. Le gouvernement divise ainsi par deux sa prévision initiale pour 2026 et espère un rebond à 1% en 2027. Conséquence, Bercy reconnaît que maintenir le déficit public à 5% du PIB cette année n'est plus possible. Le nouvel objectif sera précisé dans les prochains jours. Un père de famille a été condamné à 6 mois de prison ferme. Vendredi dernier, il avait menacé de mort une enseignante après une punition infligée à son fils. Le syndicat FSU-SNU-IPP pointe du doigt le rectorat et affirme avoir lancé plusieurs alertes dans cette école de Haute-Garonne. L'enseignante menacée est en arrêt maladie. LCL envisage de fermer entre 60 et 90 agences en France sur les quelques 1400 que compte le réseau. La région parisienne, mais aussi la zone Rhône-Alpes-Auvergne et la Méditerranée devraient être les premières concernées. La banque veut adapter son réseau à la baisse de fréquentation des agences. Plus de 268 000 tentatives d'intrusion informatique en seulement une semaine. La ville de Joigny, dans l'Yonne, a été la cible d'une cyberattaque. Aucun équipement n'a été endommagé et aucune donnée personnelle n'a été volée. Les serveurs utilisés étaient notamment localisés en Russie, à Taïwan et en Roumanie. La Bibliothèque nationale de France lance un appel aux dons pour sauver un manuscrit exceptionnel de la Renaissance, un document classé trésor national, Miline Desbacq.
3: Oui, ce document vieux de plus de 500 ans est proposé à la vente pour 500 000 euros. La Bibliothèque nationale de France a jusqu'au 31 décembre pour réunir les fonds. Le manuscrit a longtemps été considéré comme perdu. Il a récemment refait surface dans une collection privée. Écrit par Anne de France, fille aînée de Louis VI, il a été copié et enluminé à Lyon autour de 1505. Sur ses pages en parchemin, 20 miniatures et de textes uniques. Anne de France y transmet notamment à sa fille sa vision du pouvoir de la vie et de la place des femmes. Régente du royaume pendant près de 8 ans, elle a été l'une des femmes les plus influentes de son époque.
2: Merci Miline. Si la Bibliothèque nationale de France arrive à réunir les 500 000 euros nécessaires, le manuscrit sera restauré, numérisé puis exposé. Il sera également accessible gratuitement en ligne. Bernard Arnault sort du top 10 des plus grandes fortunes mondiales. Son patrimoine a fondu de 56 milliards d'euros depuis le début de l'année à cause notamment de la chute de LVMH en bourse. Il est désormais 11e avec une fortune estimée à 123 milliards d'euros. Les 10 premières places sont toutes occupées par des Américains. Voilà pour l'actualité. Bon après-midi à tous.
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pas facile de se faire une place sur ce drôle de caillou perdu dans l'espace. Et qu'on soit du côté pile ou face, c'est toujours le même caillou perdu dans l'espace.

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1: Il est 17h.
2: Bonsoir à tous. À la une de l'actualité, le gouvernement débloque des fonds pour venir en aide aux agriculteurs, mais réduit en parallèle d'autres dépenses. 500 millions d'euros de crédits sont annulés. L'écologie est la plus touchée, avec plus de 150 millions en moins. Le service public de l'énergie perd également plus de 142 millions d'euros. D'autres économies sont prévues dans l'année. Plus de 70 enlèvements et séquestrations liés aux crypto-monnaies ont été recensés en France depuis le début de l'année, annonce du parquet national anti-criminalité. Hier, 4 personnes ont été interpellées après une affaire de séquestration dans le Finistère. Fin juin, Laurent Nunez, le ministre de l'Intérieur, avait promis un plan pour renforcer la sécurité des acteurs du monde de la crypto. La météo a lourdement perturbé les concerts cet été en France. 213 ont été annulés entre juin et août à cause de la canicule, des incendies ou des orages, selon le Centre national de la musique. Un quart de ces annulations concernent des festivals. Les pertes de la billetterie sont estimées à 22 millions d'euros. Ça y est, c'est la rentrée, les vacances sont terminées et pour beaucoup, c'est synonyme d'anxiété. Entre la reprise du travail et des cours, c'est souvent compliqué de reprendre un rythme normal, mais chacun a sa méthode.
3: J'ai fait de mon mieux de trier mes affaires et j'essaie de trouver des moments pour réviser.
4: Typiquement, j'adore faire un lever de soleil et la journée commence bien. Après, je suis un peu maniaque, donc dès le matin, je vais aspirer mon appart comme ça. Quand je rentre le soir, je sais que c'est propre. Si j'ai le temps, j'aime faire un petit déj comme si j'étais au restaurant avec toast avocat et une assiette bien décorée. Partout où je vais, je cherche quelque chose qui me rappellera toujours des vacances.
2: Reportage de Mylène Desbacs. Plus de 4 milliards d'euros seront nécessaires pour reconstruire les zones dévastées par les crues au Népal. C'est l'estimation du gouvernement, près de 3 semaines après la catastrophe. Environ 1400 morts et plus de 5000 personnes toujours portées disparues. Les transports et l'énergie ont notamment été fortement touchés. 25 ans après, les États-Unis commémorent ce vendredi les attentats du 11 septembre. En 2001, 4 avions avaient été détournés par des terroristes d'Al-Qaïda. 2 avaient frappé le World Trade Center, 1 le Pentagone et le dernier s'était écrasé en Pennsylvanie. Ces attaques ont profondément marqué l'Amérique et le monde entier. Et puis un record au box-office français pour Spider-Man. Brand New Day devient le film de super-héros le plus vu de tous les temps en France. Il reste donc en tête du box-office devant la comédie française Tombée du ciel. Voilà pour l'actualité. Bonne fin de journée à tous.
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12: Bonjour à toutes et à tous, auditeurs de RDB. Aujourd'hui, dans les interviews du Renard, on vous propose d'enfiler votre meilleur costume, de décorer votre vélo et de venir défiler dans les rues de Saint-Agrève. Le samedi 12 septembre se tiendra un rendez-vous un petit peu particulier, un carnaval à vélo, le Carnavélo. Un événement festif et familial organisé par la communauté de communes Valérieux en partenariat avec le centre socio-culturel L'Odyssée et la mairie de Saint-Agrève. Pour nous en parler, je suis accompagnée d'Audrey Foureau, chargée de développement territorial à Valérieux. Bonjour, merci d'être avec nous.
1: Bonjour.
12: Ce Carnavélo, comme son nom l'indique, c'est un carnaval dont la parade se fait en vélo. Les participants sont invités à décorer leur bolide et à mettre leur plus beau déguisement pour faire le tour du village de Saint-Agrève en musique. Avant de parler justement du programme de ce samedi 12 septembre, je suis un petit peu intriguée. Un carnaval à vélo, c'est un concept assez particulier. J'aimerais bien savoir quelle est l'origine de cet événement, d'où est partie l'idée d'organiser ce Carnavélo.
1: Alors déjà, si on replante le contexte, en fait, la communauté de communes Valérieux est engagée dans un programme qui s'appelle Mobilité active et partagé. Donc l'idée avec ce programme qui est soutenu par l'ADEME et aussi des fonds européens, c'est de promouvoir, comme son nom l'indique, les mobilités actives et les mobilités partagées. Donc ça fait plusieurs années en fait que des temps forts culturels et festifs sont utilisés, sont l'occasion de venir promouvoir, sensibiliser, faire la fête tout en ayant des comportements responsables vis-à-vis des mobilités. Par exemple, on avait profité de l'estival au Chélard, on avait fait un événement sur un marché à Saint-Pierreville, on avait aussi soutenu Roule-ma-douce. Et donc là, c'est le dernier événement en date, ça va être ce Carnavélo à Saint-Agrève.
12: Donc il s'inscrit dans une suite d'actions qui vise à promouvoir cette mobilité douce auprès de pas mal de publics. D'ailleurs, cet événement, il est destiné à plutôt quel type de public ?
1: Alors, c'est un événement familial, mais c'est vraiment pour tout le monde, parce que la parade, l'idée, c'est de s'amuser, de se déguiser. Donc voilà, qu'on ait 5, 10 ans, 50 ans, voilà, tout le monde est le bienvenu pour venir s'amuser. Le spectacle également qui est proposé à la fin, dont on pourra dire quelques mots plus tard, est un spectacle qui a plusieurs niveaux de lecture, donc autant pour les enfants que pour les adultes, c'est vraiment adapté au grand public.
12: Donc c'est un événement qui s'adresse à pas mal de publics différents et qui, comme on l'a dit, vise à promouvoir cette pratique du vélo, qui est une pratique assez mise en avant ici sur notre territoire en Ardèche. On a parlé un petit peu plus tôt en introduction de parade, de défilé déguisé. C'est un sujet assez vaste. Si je ne me trompe pas, il y a une thématique pour les costumes des participants cette année.
1: C'est ça. Aussi, pour redire un petit mot du contexte, c'est une compagnie qui s'appelle Du bruit dans la tête et qui travaille avec une autre compagnie qui s'appelle le Marionnettique Théâtre, qui nous ont proposé ce format-là parce que c'est un format qu'ils ont déjà mis en œuvre dans la Drôme. Et donc, eux, ils ont un spectacle qui revisite le Petit Chaperon Rouge. Et ils ont trouvé ce format de réunir les habitants dans un moment convivial, de faire une parade déguisée et ensuite de tous se rendre au spectacle. Eux-mêmes, tout leur matériel tient dans une petite carriole qu'ils peuvent traîner après leur vélo et faire la parade en fait avec le public. Donc c'est vraiment un format original qui nous a été amené par ces compagnies-là. Et le thème, c'est les contes, parce qu'en effet, le spectacle, c'est une manière revisitée de traiter le Petit Chaperon Rouge. Donc, et puis c'est un thème où il y a vraiment plein d'idées à avoir dans les contes, l'imaginaire fantastique, il y a moyen de s'amuser.
12: C'est sûr, ça laisse pas mal de liberté créative aux participants qui vont se déguiser et qui vont décorer leur vélo. D'ailleurs, on a parlé de cette parade déguisée, mais le Carnavélo ne va pas s'arrêter juste à ce défilé. L'après-midi va être rythmé de plusieurs animations avec des stands, donc la parade. Tu m'as aussi parlé de ce spectacle sur le Petit Chaperon Rouge qui sera un théâtre de marionnettes. Est-ce que tu peux justement me détailler le programme qui attend les participants le samedi après-midi ?
1: Pour commencer, il y a un temps de stand et d'animation à partir de 14h sur la place de Verdun, donc au centre du village à Saint-Agrève. Les personnes qui participent pourront retrouver un stand où ils pourront tester des vélos à assistance électrique. Ça permet de rappeler que la communauté de communes propose un service de location de vélos à assistance électrique, donc ce sera un moyen de venir découvrir ou redécouvrir ces vélos. Il y aura de la petite réparation de vélos qui est possible, aussi de la customisation de vélo, parce qu'on peut se déguiser, mais on peut aussi décorer son vélo. Voilà, des jeux, des animations, mais aussi de l'information, bien sûr, parce qu'on est là aussi pour parler des mobilités douces, des mobilités actives, des mobilités partagées. Et il y aura aussi un petit clin d'œil avec le vélo mixeur de l'association Les Renversantes. Donc tout ça, c'est de 14h à 16h sur la place de Verdun. Ensuite, à 16h, c'est le grand départ de la parade. Donc, c'est un petit parcours qui est vraiment adapté pour que même les plus petits puissent suivre, même en Drésienne. Voilà, donc ça va être super festif, il y aura de la musique. On reste vraiment dans le centre du village, sur des routes sécurisées. L'idée, c'est d'arriver à la gare. Et là, la mairie offre un goûter aux participants. Et puis, tout le monde se mettra en place pour le spectacle qui démarrera à 17h.
10: Ce spectacle qui va démarrer à 17h s'appellera « Dans le bois, tout est permis », il me semble. C'est un théâtre de marionnettes qui, comme tu l'as dit, est proposé par la Compagnie du bruit dans la tête et aussi Marionnettique Théâtre. Spectacle qui revisitera le conte bien connu du Petit Chaperon Rouge. Est-ce que tu pourrais me présenter le synopsis ou en tout cas le résumé de cette représentation ?
1: Oui, bien sûr. Donc, c'est une histoire vagabonde pour un Castelet-Brouette et deux marionnettes. On va accueillir deux comparses à Bretelles, qui partagent une même folie. Ils vont venir avec leurs valises à roulettes, ils vont déployer leur décor devant les yeux des participants et leur théâtre. Donc c'est une fable qui est intemporelle. L'un va commencer à lire le livre, donc bien sûr, il était une fois, mais tout ne va pas se passer comme prévu. Quand les marionnettes vont sortir des valises, c'est le fil de l'histoire qui va rattraper nos deux conteurs. L'émotion les contamine, les pulsions qui les animent mettent leur complicité à rude épreuve. Pourtant, il va bien falloir aller jusqu'au bout du conte, car c'est écrit. Donc voilà, c'est un conte très classique, mais je pense qu'il y aura un bon grain de folie dans cette histoire.
10: Et qu'elle sera un petit peu revisitée. En tout cas, c'est une technique aussi particulière, parce que tu m'as dit que les personnes des deux compagnies qui allaient représenter ce spectacle arrivaient à faire rentrer leur matériel dans une petite valise et donc qui pourraient participer à la parade à vélo.
1: C'est ça, c'est vraiment un décor qu'ils ont conçu pour qu'il soit le plus compact possible et qu'ils peuvent emmener avec eux. Alors, ils viennent de la Drôme. Je leur ai demandé s'ils allaient venir à vélo en passant par la Dolce Via. Ils m'ont dit quand même qu'ils étaient dévoués, mais pas à ce point-là.
10: Ils se réservent pour le défilé du 12
1: voilà,
10: septembre.
1: C'est ça.
10: Bah, en tout cas, entre cette représentation, la parade et même les stands dont tu m'as parlé, c'est un programme très chouette qui attend les participants le 12 septembre. On passe donc de décoration, réparation de vélo à parade en musique et même avec du spectacle de marionnettes. Et en plus, tout ça est gratuit.
1: Oui, tout est gratuit. Donc, c'est un événement qui a l'initiative de la communauté de communes Valérieux, qui fait partie aussi de la programmation culturelle. Donc, ça permet en effet de mobiliser nos moyens et de faire en sorte que les participants viennent librement, que tout leur soit accessible gratuitement. Et puis, bien sûr, on a la participation d'entreprises et associations locales qui permettent aussi de partager pour faire tester les vélos à assistance électrique, pour faire de la petite réparation. On les remercie vraiment pour leur implication dans l'événement qui permettent de vraiment avoir une panoplie d'animations vraiment diversifié.
10: Si jamais nos auditeurs souhaitent retrouver toutes les informations qu'on vient d'évoquer, le programme du Carnavélo, les informations sur le spectacle, par où est-ce qu'ils peuvent passer ?
1: Alors, toutes les informations vont être sur le site de la communauté de communes Valérieux. Ils pourront aussi retrouver dans les supports de la saison culturelle, donc le programme de la saison culturelle. Et puis, s'ils ont des questions, le centre socio-culturel qui est bien impliqué dans le projet sera aussi à même d'y répondre, tout comme l'office du tourisme, tous les partenaires habituels des événements.
10: Les partenaires habituels et aussi donc, sur le site de Valérieux pour retrouver toutes ces informations sur le Carnavélo, qui est, on le rappelle, organisé par la communauté de communes Valérieux en partenariat avec le centre socio-culturel L'Odyssée et la mairie de Saint-Agrève, qui se tiendra ce samedi 12 septembre à Saint-Agrève. C'est un événement gratuit, familial, ouvert à tous, avec une série d'animations qui feront vivre Saint-Agrève tout l'après-midi. Vous pourrez profiter des stands de réparation et décoration de vélos à partir de 14h, place de Verdun, de la parade à vélo dans le village à 16h, avec un goûter offert à la gare à la fin, et enfin du spectacle de théâtre de marionnettes Dans les bois, tout est permis, par la compagnie Du bruit dans la tête et Marionnettique Théâtre, qui se tiendra à 17h sur le parvis de la gare. De quoi passer un moment convivial et festif. Avant de conclure, Audrey, est-ce que tu aurais un dernier mot pour les futurs cyclistes costumés, peut-être, qui souhaiteraient venir défiler samedi ?
1: Alors, je précise aussi que bien sûr, si on ne peut pas participer à la parade, on est bienvenu au spectacle à 17h, c'est ouvert à tous. Et venez avec votre grain de folie, votre vélo, votre trottinette, votre drésienne, votre monocycle ou que sais-je. Voilà, juste profitez de ce moment. Reprenez la place dans l'espace public parce que c'est aussi pour ça qu'on fait cet événement, c'est pour donner de la visibilité à tous les usagers et aux mobilités douces et partagées.
10: C'est une belle conclusion. Merci beaucoup d'être venu nous parler de ce Carnavélo sur les ondes et à très bientôt.
1: Merci.
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1: 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La compagnie des archers Derieux-Auxerre prend le chemin de la rentrée. 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
1: Créa Déco Seconde Vie 07 de la Mastre organise sa brocante vide-grenier tous les deuxièmes dimanches du mois. Pour les visiteurs, entrée gratuite avec une buvette, parking, toilette et parc de jeux à proximité, ouvert de 8h du matin à 17h. Pour les exposants, pas de réservation, se présenter dès 6h30, remplir le bulletin administratif et régler sur place, minimum 3 mètres, 15 euros. Mètre supplémentaire, 5 euros. Plus de renseignements au 06 64 76 93 79 aux heures de repas. Gratiféria, organisé par le Cercle du Partage, se tiendra samedi 12 septembre à la Maison de Pays du Cheylard de 9h à 17h. Le concept est simple et solidaire, chacun apporte des objets dont il n'a plus l'usage et en prend d'autres gratuitement, sans échange d'argent ni obligation de réciprocité. Une participation libre est proposée afin d'adhérer à l'association, un repas partagé est organisé, buvette et gâteaux également proposés pour une somme modique. Pour finir, petite nouveauté, il est également possible d'emmener des fruits et des légumes si vous en avez en trop, afin que chacun puisse se nourrir sainement et d'éviter ainsi le gaspillage.

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1: Il est 18h.
2: Bonsoir à tous. À la une de l'actualité, le gouvernement débloque des fonds pour venir en aide aux agriculteurs, mais réduit en parallèle d'autres dépenses. 500 millions d'euros de crédits sont annulés. L'écologie est la plus touchée, avec plus de 150 millions en moins. Le service public de l'énergie perd également plus de 142 millions d'euros. D'autres économies sont prévues dans l'année. Plus de 70 enlèvements et séquestrations liés aux crypto-monnaies ont été recensés en France depuis le début de l'année, annonce du parquet national anti-criminalité. Hier, 4 personnes ont été interpellées après une affaire de séquestration dans le Finistère. Fin juin, Laurent Nunez, le ministre de l'Intérieur, avait promis un plan pour renforcer la sécurité des acteurs du monde de la crypto. La météo a lourdement perturbé les concerts cet été en France. 213 ont été annulés entre juin et août à cause de la canicule, des incendies ou des orages, selon le Centre national de la musique. Un quart de ces annulations concernent des festivals. Les pertes de la billetterie sont estimées à 22 millions d'euros. Ça y est, c'est la rentrée, les vacances sont terminées et pour beaucoup, c'est synonyme d'anxiété. Entre la reprise du travail et des cours, c'est souvent compliqué de reprendre un rythme normal, mais chacun a sa méthode.
3: J'ai fait de mon mieux de trier mes affaires et j'essaie de trouver des moments pour réviser.
4: Typiquement, j'adore faire un lever de soleil et la journée commence bien. Après, je suis un peu maniaque, donc dès le matin, je vais aspirer mon appart comme ça. Quand je rentre le soir, je sais que c'est propre. Si j'ai le temps, j'aime faire un petit déj comme si j'étais au restaurant avec toast avocat et une assiette bien décorée. Partout où je vais, je cherche quelque chose qui me rappellera toujours des vacances.
2: Reportage de Mylène Desbacs. Plus de 4 milliards d'euros seront nécessaires pour reconstruire les zones dévastées par les crues au Népal. C'est l'estimation du gouvernement, près de 3 semaines après la catastrophe. Environ 1400 morts et plus de 5000 personnes toujours portées disparues. Les transports et l'énergie ont notamment été fortement touchés. 25 ans après, les États-Unis commémorent ce vendredi les attentats du 11 septembre. En 2001, 4 avions avaient été détournés par des terroristes d'Al-Qaïda. 2 avaient frappé le World Trade Center, 1 le Pentagone et le dernier s'était écrasé en Pennsylvanie. Ces attaques ont profondément marqué l'Amérique et le monde entier. Et puis un record au box-office français pour Spider-Man. Brand New Day devient le film de super-héros le plus vu de tous les temps en France. Il reste donc en tête du box-office devant la comédie française Tombée du ciel. Voilà pour l'actualité. Bonne fin de journée à tous.
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1: 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Pour les visiteurs, entrée gratuite avec une buvette, parking, toilette et parc de jeux à proximité, ouvert de 8h du matin à 17h. Pour les exposants, pas de réservation, se présenter dès 6h30, remplir le bulletin administratif et régler sur place, minimum 3 mètres, 15 euros. Mètre supplémentaire, 5 euros. Plus de renseignements au 06 64 76 93 79 aux heures de repas. La compagnie des archers Derieux-Auxerre prend le chemin de la rentrée. Si toi aussi tu as envie de découvrir le tir à l'arc ou de le faire découvrir à ton enfant, âgé de 8 ans révolu et dans la mesure d'un essai concluant, les cours sont encadrés par un professeur agréé et se déroulent vendredi de 18h30 à 20h pour les jeunes et à partir de 20h pour les adultes à la salle du tissage aux Ollières sur Erieux. Tarif adulte 100 euros, jeunes 80 euros, reprise des cours du tir à l'arc aux Ollières sur Erieux vendredi 18 septembre ou contactez le 06 85 27 32 99 pour plus de renseignements.
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1: Il est 19h.
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1: Il est 20h.
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Pour cette nouvelle mixtape, nous avons invité Radio Vostok, radio associative genevoise, à prendre les rênes de la Casbah. L'équipe technique s'allie à l'équipe d'antenne pour dépoussiérer les platines de leur studio. Fidèle à son habitude, le duo Eggasm sort les synthés, les expérimentations punk et l'EBM, heureusement ramené à la raison par le deuxième duo vostokien Belvedere. Ceci leur rappelle que les mélodies existent et que faire danser les gens, ça peut être sympa. Allez.

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